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Faut que je vous raconte quelque chose sur mon couple, que moi-même j'ai mis beaucoup de temps à m'avouer. Mais je pense que ça pourrait être libérateur.

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2: Et on est en Angleterre dans un instant où les foyers sont appelés à faire des économies d'eau à contre-cœur. L'actualité, ce sont aussi ces frappes israéliennes très meurtrières dans le sud du Liban hier. Au moins 11 morts, dont plusieurs enfants. La rentrée parlementaire qui s'annonce agitée en RDC, ce sera le 15 septembre et c'est aussi la date annoncée par la coalition d'opposition C64 pour une nouvelle mobilisation. Et puis Pokémon Go fête ses 10 ans et le jeu a toujours la cote, notamment au Japon. Et il faudra attendre la fin de l'été, même un petit peu plus, pour pouvoir dresser un bilan précis. Mais la saison s'annonce tristement historique en Europe. Les incendies sont particulièrement dévastateurs sur le vieux continent. Il y en a deux qui ravagent des milliers d'hectares en ce moment en Espagne. L'un en Aragon dans le nord et puis l'autre dans le sud, en Andalousie. La Belgique, elle, fait face au pire incendie de son histoire. Plus de 2700 hectares brûlés dans la réserve boisée de Fagne. Et le feu n'est toujours pas fixé. Il ne l'est pas non plus en France, ni dans les Ardennes, pas très loin justement de la Belgique, ni dans les Landes, dans le sud-ouest du pays. Là-bas, près de 1600 hectares sont partis en fumée. Autant d'incendies contre lesquels il est difficile de lutter à cause de la sécheresse qui s'accentue. C'est le cas en Angleterre.

0: Elle concerne désormais les trois quarts du pays, l'Angleterre où la distribution d'eau est entièrement privatisée depuis quelques années. Alors plusieurs fournisseurs appellent leurs clients à restreindre leur usage pour éviter la pénurie. Et la consigne ne passe pas toujours très bien. Reportage à Londres d'Emeline Vin.
1: Prendre des douches plus courtes, réutiliser l'eau de cuisson des pâtes pour arroser les plantes, des mesures de bon sens dans un contexte de sécheresse, selon ce couple de londoniens.
2: On le fait déjà en quelque sorte. Il n'a pas plu depuis 45 jours, je crois. Il faut être responsable.
3: Je comprends que cela agace parce que ce dont on ne parle pas, c'est le manque d'investissement. Il faudrait refaire les réseaux d'eau.
1: Chaque jour, les fuites dans le réseau engendrent une perte de près de 3 milliards de litres, un cinquième de l'eau potable. Louise dénonce un autre aspect du sous-investissement, l'absence de réservoir.
4: À chaque fois qu'il pleut, il faudrait pouvoir récupérer cette eau. Où est-ce qu'elle part ?
1: Aucun réservoir n'a été construit depuis 35 ans. Terry souligne qu'à Londres, l'opérateur a versé 4 millions de livres de primes à ses actionnaires en 2026, malgré une dette de 18 milliards.
5: On ne devrait pas porter la responsabilité de prendre des douches plus courtes et de restreindre notre consommation quand les entreprises se versent des millions en bonus en regardant littéralement l'eau fuiter des tuyaux.
1: 8 Britanniques sur 10 considèrent que le secteur de l'eau devrait être renationalisé. Emeline Van Londres, RFI.
0: Le Qatar dénonce des déclarations trompeuses et dément détenir des pilotes de chasse iraniens. C'est pourtant ce qu'affirme Téhéran, réclamant la libération de trois de ses pilotes qui auraient été capturés en mars dernier lors d'un raid visant l'Émirat. Le Liban a, lui, connu hier son bilan humain le plus lourd depuis l'accord cadre signé avec Israël au mois de juin. 11 personnes tuées, dont plusieurs enfants dans le sud du pays. L'une des frappes a visé le village d'Ansar, où l'armée israélienne dit avoir ciblé le quartier général d'une unité d'élite du Hezbollah, tuant l'un de ses commandant, sa famille se trouvait avec lui. Le Hezbollah menace de riposter. Ces frappes devraient relancer les négociations et les rendre beaucoup plus sérieuses et non produire l'effet inverse, a de son côté déclaré le porte-parole de Benjamin Netanyahou auprès de nos confrères de l'AFP. Le premier ministre israélien, dont la popularité s'érode dans le pays, tout comme celle de sa majorité d'ailleurs, c'est ce que montrent les dernières enquêtes d'opinion, le tout à un petit peu plus de 2 mois des législatives. Ce sera le 27 octobre prochain. Le Likoud organise ses primaires demain sur fond de vives tensions internes. Correspondance à Jérusalem de Michel Paul.
6: 21 sièges seulement pour le Likoud, c'est l'avertissement sévère envoyé par le dernier sondage publié cette semaine. Entre querelles internes, tensions en Cisjordanie et incertitudes régionales, le bloc de droite mené par Benjamin Netanyahou recule à 48 mandats, très loin de la majorité absolue de 61 députés au Parlement israélien. Le Premier ministre voit également sa stature contestée. Face à lui, Gadi Eisenkot, à la tête de sa formation Yachar, creuse l'écart pour la compatibilité au poste de chef du gouvernement avec 11 points d'avance. Une fois de plus, la menace d'un nouveau blocage institutionnel au lendemain du scrutin plane, mais l'échiquier politique israélien tente de se redessiner avec l'émergence d'une troisième voie. En ralliant la liste Baït Sioni de Chili Troper et Yoaz Hendel, l'opposition sioniste franchirait pour la première fois le seuil décisif des 61 sièges, sans dépendre des partis arabes. Un basculement potentiel qui promet d'intensifier la bataille d'ici le 27 octobre. Michel Paul, Jérusalem, RFI.
0: Des explosions cette nuit à Kiev après une nouvelle attaque russe sur la capitale ukrainienne où une alerte aérienne a été déclenchée, ses habitants appelés à rester à l'abri. 3 incendies se sont déclarés dans la ville. Premier bilan des autorités, 1 personne blessée. La capitale russe, Moscou, aurait-elle été visée par quelques 600 drones cette nuit, 3 blessés signalés. Rien ne peut se bâtir dans l'avenir sans nous, affirme Succès Masra lors d'une conférence de presse, sa première depuis la grâce présidentielle qui lui a été accordée par le président, donc accordé au chef du parti Les Transformateurs. Il a été libéré dans la nuit de vendredi à samedi et affirme vouloir travailler avec les autorités. Pendant ce temps, en République démocratique du Congo, le bras de fer politique reprend alors que l'ultimatum lancé au président Félix Tshisekedi pour convoquer officiellement le dialogue national inclusif, cet ultimatum a expiré hier. La C64, coalition d'opposition, juge insuffisante les mesures de décrispation et appelle à une nouvelle démonstration de force. La date est déjà fixée, le 15 septembre. Pascal Moulégois.
7: Pour la C64, le compte à rebours est relancé. La coalition d'opposition appelle ses militants et plus largement la population à descendre dans la rue le 15 septembre prochain à travers les pays. À Kinshasa, plusieurs rassemblements doivent converger vers le palais du peuple et siège du Parlement. Une date hautement symbolique, elle coïncide avec la rentrée parlementaire. La coalition estime que le renvoi au Parlement de la loi organisant les référendums ne constitue ni un retrait du texte ni une renonciation au projet du changement constitutionnel. Elle maintient donc sa ligne rouge. Aucune modification de la Constitution de 2006, notamment de ses articles 70 et 220, qu'elle considère comme susceptibles d'ouvrir la voie à un troisième mandat de Félix Tshisekedi. Pour la coalition article 64, les mesures de décrispation et les engagements pris ces dernières semaines par les pouvoirs en faveur du dialogue restent insuffisants. Elle appelle désormais à la vigilance et promet de faire du 15 septembre une nouvelle étape de sa contestation. Pascal Moulegua, Kinshasa, RFI.
0: Quelques semaines après de nouvelles augmentations, le président colombien Abelardo de la Espriella demande à son homologue américain Donald Trump de suspendre temporairement les droits de douane imposés à son pays par Washington. Le tout, dit-il, pour soulager les entrepreneurs après le violent séisme de lundi. Il a fait presque 300 morts selon le dernier bilan et les dégâts sont eux estimés à près de 10 milliards de dollars. Un coup dur évidemment pour l'économie, mais aussi pour le tout nouveau président d'extrême droite investi il y a à peine 10 jours, Marius Roland.
8: C'était l'une des premières mesures de Abelardo de la Espriella. Un grand plan fiscal pour réduire les dépenses d'environ 6 milliards de dollars cette année, avec l'ambition de rassurer les investisseurs et les agences de notation inquiets de l'explosion de la dette publique en Colombie. Mais à peine deux mois après son élection, le président doit finalement assumer le coût de cette catastrophe. Selon une banque d'investissement citée par le média Bloomberg, la reconstruction du pays pourrait grimper à 9,6 milliards de dollars, soit environ 1,5% du PIB. Lui qui avait promis de baisser les impôts pourrait finalement se retrouver à devoir augmenter les recettes fiscales. L'état d'urgence économique devrait être déclaré. Il faciliterait au nouveau président la promulgation de décrets sans avoir à obtenir l'approbation du Congrès. La Banque mondiale a de son côté déjà apporté à la Colombie une aide de 200 millions de dollars. Reste que le cas de la Colombie avant le séisme était déjà critique. La pire situation de l'histoire du pays, selon le ministre des Finances Miguel Gomez. Le gouvernement prévoyait un déficit budgétaire de 7,8% du PIB. Cette année, c'est autant que pendant la pandémie de Covid.
0: Explication signée Marius Roland. Paraît qu'il faudrait tous les attraper. Pokémon Go fête ses 10 ans cet été. Peut-être avez-vous fait partie des utilisateurs de ce jeu qui, grâce à la géolocalisation et à la réalité augmentée, permet de capturer sur son smartphone des Pocket Monsters, les monstres de poche de la franchise de Nintendo. Plus d'un milliard de téléchargements dans le monde et évidemment au Japon où les adeptes sont encore nombreux. Reportage de Bruno Duval.
9: Il y a foule aujourd'hui dans ce parc d'habitude assez tranquille, car s'y déroule, je cite, une super chasse Pokémon qui donne l'opportunité aux participants d'attraper des monstres de poche extrêmement rares, les Pokémon dits chromatiques notamment, très recherchés. Ce quinquagénaire ne boude pas son plaisir.
10: J'ai réussi à attraper un Mewtwo. Mon rêve, ça serait un Mewtwo chromatique, mais ça va être difficile.
9: Les plus petits ne sont pas les moins enthousiastes.
11: Mission accomplie, j'ai capturé un Angoliath, je suis trop content. À présent, mon objectif numéro 1, c'est un Shiny Angoliath, ça serait top.
9: Ce marchand de glace ne sait plus où donner de la tête, tant les clients sont nombreux.
12: Je n'ai jamais eu autant de monde, les événements Pokémon font très plaisir aux gens, et en plus, ils viennent en aide aux petits commerçants. C'est vraiment gagnant-gagnant.
9: Mais cette promeneuse est sur ses gardes.
13: Ces chasseurs de monstres sont très très concentrés. À trois reprises, j'ai failli me faire bousculer.
9: Depuis le lancement de Pokémon Go, quantité de campagnes de prévention ont été menées, demandant aux gens de ne surtout pas déambuler en ayant les yeux rivés sur leur smartphone. Et à l'entrée de temples bouddhistes ou de sanctuaires shintoïstes, il n'est pas rare de voir un écriteau interdisant aux visiteurs d'y jouer à ce jeu. Bruno Duval, Tokyo, RFI.
0: Et puis Cameroun-Malawi, c'est l'affiche de la finale de la CAN féminine de football. C'est ce soir à Rabat, coup d'envoi à 19h en temps universel avec à la clé un premier titre continental pour l'une de ces deux équipes. Pour le Malawi, c'est même une première finale dès sa première participation. 6h et bientôt 11 minutes à Paris.
14: Gaëtan Plenet.
0: Le retour de l'actualité africaine dans 20 minutes à suivre notamment la chronique de la biodiversité. On va parler de ces pauvres animaux victimes de superstitions, le chat noir notamment, dont ce sera la journée mondiale demain. Mais d'abord, on part au Vietnam à la rencontre des Dong Nhat. Ce n'est pas le métier le plus valorisé et pourtant, il joue un rôle primordial dans un pays qui produit chaque jour près de 70 000 tonnes de déchets ménagers, un chiffre d'ailleurs appelé à augmenter au fil de...
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2: Cette édition, la sécheresse et les incendies en Europe.
3: Des villages privés d'eau en France, des départs de feu qui se multiplient, notamment en Espagne où les pompiers luttent désespérément contre les flammes en Aragon. Cela fait 7 jours que des Palestiniens vivent encerclés par des colons israéliens à Kousra, en Cisjordanie. Un député israélien du parti arabe Hadash a pu se rendre sur place, son témoignage à suivre dans ce journal. Et à Ceuta, pas de vague migratoire hier, les policiers marocains ont mené d'importants contrôles en amont de l'enclave espagnole. En revanche, la question des mineurs isolés qui ont franchi la frontière il y a 2 semaines n'est toujours pas résolue.
2: L'été 2026, profondément marqué par les effets du changement climatique en Europe.
3: Vague de chaleur à répétition, pluie trop faible depuis plusieurs mois. Résultat, de nombreux pays du continent sont touchés en ce moment par la sécheresse. En France, certaines communes sont même désormais privées d'eau. C'est le cas de Quinjet, un village de 1500 habitants dans l'est de la France. Un village qui se trouve dans le Doubs, un département d'habitude très vert, épargné par les sécheresses. Pour la maire de la commune, Sarah Fèvre, c'est un choc.
4: Aujourd'hui, nous avons un approvisionnement en eau potable qui est assuré par camion-citerne en grande partie parce que pour la première fois, et c'est inédit pour la commune, nous sommes à sec au niveau de notre nappe phréatique. Et donc tous les jours, actuellement, il y a 4 camions-citernes qui livrent 120 mètres cubes d'eau avec un coût à la journée de 1500 euros juste pour le transport. Et puis, à Quinjet, on a un établissement de santé, un hôpital de proximité qui fait des soins de suite d'hospitalisation suite à des opérations avec une balnéothérapie. Et donc, depuis 10 jours, j'ai demandé à la balnéo de s'arrêter. Donc, tout le monde est amené à faire des efforts.

0: pour essayer de réduire la consommation. Mais dès qu'on a des pics de chaleur, et c'est bien normal, voilà, il y a des besoins en eau qui augmentent. Voilà, j'ai jamais vécu ça. Et ça dure, et il pleut pas, et on attend la pluie comme jamais. Dans notre département, là, une des régions les plus vertes de France, je l'ai pas vu venir du tout. Je m'y attendais pas du tout. On s'y attendait pas du tout. C'est un choc, quoi. Moi, je suis choquée.
1: Sarah Fèvre, la maire de Quingey, cette commune privée d'eau donc en France à cause de la sécheresse, elle répondait à Igor Strauss.
2: La chaleur et le manque d'eau provoquent aussi des incendies.
1: Les pompiers luttent contre les flammes en Croatie, en Serbie, dans le sud-ouest de la France où le feu des Landes n'est toujours pas fixé. Plus au nord, la Belgique est d'habitude épargnée par les grands incendies de l'été et les pompiers y sont confrontés en ce moment à l'un des pires feux de l'histoire du pays. 2700 hectares sont partis en fumée. En Espagne maintenant, quelques semaines à peine après les incendies qui entouraient Madrid, un nouveau feu puissant inquiète les autorités en Aragon. Selon les derniers chiffres donnés hier, 16 600 hectares ont brûlé et les pompiers sont dépassés, François Musso.
3: Alors que des incendies monstres se sont déclarés en Espagne, faisant des ravages, comme celui autour de Madrid et d'Avila en juillet, celui qui brûle des milliers d'hectares sur les flancs montagneux de l'Aragon tout au nord ne fait pas exception. Une langue de feu de 3 km de long rend le travail des brigades de pompiers très difficile, d'autant que des tempêtes s'annoncent, ce qui va supposer des vents encore plus violents et capricieux, le pire ennemi selon les forces d'intervention. L'affolement règne sur place, même si les communes menacées comme Santa Cruz de los Cerros sont très peu peuplées. Ces bourgades sont très isolées et une mère a tiré la sonnette d'alarme en disant que les volontaires fuyaient la zone. Certes, deux monastères de grande valeur ont pu être sauvés, mais pour le reste, le danger reste entier. Facteur aggravant, des pompiers sur place observent une grève, dénonçant le fait qu'ils font des journées de 20 heures et considèrent que leurs temps de repos sont insuffisants. François Musso, Madrid RFI.
2: Une nouvelle série d'attaques la nuit dernière entre l'Ukraine et la Russie.
1: Plusieurs explosions ont retenti à Kiev, la capitale ukrainienne. Des missiles et des drones russes ont aussi touché la ville de Kryvyi Rih dans le centre du pays. Elles ont ciblé en particulier deux entreprises industrielles, selon les autorités locales. La ville de Moscou annonce de son côté avoir été visée par 600 drones, une attaque d'une ampleur rare. Elle a fait 3 blessés. La guerre, qui dure depuis 4 ans et demi entre l'Ukraine et la Russie, continue de déborder sur les pays voisins. Un drone a été abattu dans l'espace aérien de la Roumanie. Des débris sont tombés dans une zone inhabitée près de la frontière ukrainienne.
2: L'Iran accuse le Qatar de détenir 3 de ses pilotes de chasse.
1: Capturés selon Téhéran lors d'une attaque contre une base américaine au mois de mars, leur pays demande leur libération. Doha dément les maintenir en détention.
2: Le siège dure depuis une semaine dans le village de Kousra en Cisjordanie occupée.
1: Les colons israéliens encerclent toujours plusieurs maisons palestiniennes. Leurs habitants sont enfermés chez eux. Le député israélien Ofer Kassif, le seul élu juif du parti arabe Hadash, a pu se rendre sur place il y a quelques jours. Il nous raconte la situation.
4: Les familles sont assiégées. Elles le sont encore. C'est fou. Après plusieurs jours, les forces d'occupation n'ont rien fait. Ces maisons sont maintenant comme des prisons. Au lieu de chasser les colons, les intrus, au lieu de les arrêter, ils jouent au chat et à la souris. Et les victimes, les Palestiniens, sont en fait emprisonnés dans leurs propres maisons. Quand je leur ai apporté un tuyau, le matériel pour reconnecter l'eau, après presque une semaine sans eau, bien l'officier israélien qui était là m'a promis qu'il serait autorisé à reconnecter l'eau. Ça fait plus de 24 heures et ils ne sont toujours pas autorisés à le faire. Ce n'est pas du terrorisme de la part des colons en soi, c'est du terrorisme de la part de l'État.
1: Le député israélien Ofer Kassif du parti arabe Hadash, il répondait à Frédéric Misselin.
2: La police marocaine a interpellé plusieurs dizaines de personnes hier près de Ceuta.
1: Il n'y a pas eu de vague d'entrée massive dans l'enclave espagnole hier, malgré les appels à franchir la frontière qui circulait sur les réseaux sociaux. Il y a 2 semaines, plus de 60 000 migrants s'y étaient introduits illégalement dans l'espoir de rallier ensuite l'Europe. La plupart ont été renvoyés depuis sur le sol marocain, mais des milliers de mineurs marocains non accompagnés sont toujours sur place dans des conditions précaires. François Humfer Kataji a pu le mesurer à Ceuta.
5: Ils se baladent en petits groupes le long de la côte et font passer les journées entre baignades et repos à l'ombre des arbres. Les mineurs marocains arrivés à Ceuta espèrent encore rejoindre l'Europe et ne souhaitent pas revenir au Maroc. comme Bilal, 17 ans.
6: Je veux rester ici à Ceuta ou en Europe. Il n'y a rien au Maroc, je n'ai pas d'avenir là-bas.
5: Certains ont trouvé une place en centre d'hébergement, d'autres dorment dans la rue, peut-être un millier. Tous les soirs, ils se retrouvent sur la Playa del Trampoline avec les autres exilés venus de toute l'Afrique et du Moyen-Orient. Ici, les grandes ONG distribuent des sandwichs et pourvoient des soins de base, mais les besoins sont énormes. Julien Rodriguez est médecin volontaire.
7: Nous pensons qu'il reste à Ceuta plus de 7 000, 8 000, 10 000 personnes. Ils ne peuvent pas savoir parce qu'ils ne sont pas enregistrés.
5: Des cabanes de fortune ont été construites avec des cartons et des morceaux de bois sur la plage. De longues queues se forment devant les équipes médicales. Elles traitent des blessures, des maladies de peau, des problèmes respiratoires.
7: La santé publique ici n'existe pas. Une plage avec ses besoins personnels, non, c'est impossible.
5: Dans ce qui ressemble de plus en plus à un bras de fer diplomatique, Rabat tient justement responsable les autorités espagnoles des conditions de vie des mineurs isolés. Mais la loi espagnole interdit tout retour collectif des mineurs. Chaque enfant doit faire l'objet d'un examen individuel. François Mferkataji, Ceuta, RFI.
1: Toujours sur le continent africain, le MPLJ revendique 2 attaques menées hier dans le nord du Niger contre des positions de l'armée. Il y aurait 15 morts et 7 blessés. Le MPLJ, Mouvement Patriotique pour la Liberté et la Justice, c'est un groupe rebelle Toubou qui réclame le retour de l'ancien président Bazoum, renversé il y a maintenant 3 ans. Les autorités nigériennes, elles, n'ont pas réagi à ces déclarations. Rendez-vous dans les rues le 15 septembre prochain en République démocratique du Congo. L'ultimatum de la C64, la coalition d'opposition, a expiré hier sans qu'elle ait reçu de réponse satisfaisante de la part du gouvernement. Elle appelle donc à manifester pour dénoncer la réforme constitutionnelle du président Tshisekedi.
2: C'est une petite révolution au Liechtenstein.
1: La minuscule monarchie d'Europe, longue de 25 kilomètres entre l'Autriche et la Suisse, elle vient de modifier sa constitution pour permettre aux femmes d'éventuellement hériter du trône. C'est l'une des dernières monarchies d'Europe à adopter ce principe, Jérémy Lanche.
8: Jusqu'à présent, la succession au trône n'était possible que pour les membres masculins de la famille royale. Dorénavant, ce sera l'aîné qui aura cette charge, peu importe son genre. Le Liechtenstein est dirigé par le prince souverain Hans Adam II, mais c'est son fils, le prince héréditaire Aloïs, qui gère les affaires courantes. En 2019 encore, celui-ci se disait opposé à l'idée que les femmes puissent diriger le pays pour des raisons de stabilité de la couronne, selon lui. Il a visiblement changé d'avis, même si ce n'est pas pour tout de suite. Le prince a 4 enfants, dont une fille, mais elle n'est que 2e dans l'ordre de succession. La décision est donc surtout symbolique dans un pays considéré comme à la traîne en matière de droits des femmes. Elles n'ont obtenu le droit de vote qu'en 1984. L'avortement y est toujours interdit. Le Parlement pourrait voter pour sa dépénalisation très prochainement, mais le prince Aloïs a déjà menacé d'y mettre son veto. Jérémy Lanche, Genève, RFI.
2: Direction maintenant le bord des bassins des championnats d'Europe de natation à Paris.
1: Avec ce triomphe de Léon Marchand hier, le quadruple champion olympique a remporté le titre sur 200 mètres papillon en 1 minute 51 secondes et 72 centièmes. Cette médaille européenne, Christophe Diremzian, elle manquait au palmarès du prodige français.
9: C'était presque une anomalie dans la riche carrière de Léon Marchand. 4 titres olympiques, 7 mondiaux, mais jamais d'or européen. Un vide comblé en un temps canon, 1 minute 51 secondes et 72 centièmes, meilleure performance mondiale de l'année. Mais son partenaire d'entraînement aux États-Unis, le Hongrois Hubert Koss, l'aura longtemps fait douter.
10: Je pense pas que je suis parti très fort. Par contre, mon dernier 50, il est vraiment solide. Je suis un peu dégoûté, je pense que j'aurais dû accélérer plus tôt. J'avais un peu peur de pas tenir sur les bras et sur les jambes. Je fais une belle course, franchement, et j'étais au coude à coude avec Hubert sur les premiers 150 mètres. C'était vraiment une belle course.
9: Arrivé à Saint-Denis sur la pointe des pieds à cause d'un adducteur encore fragile, le Toulousain a chassé les doutes sur son potentiel et rassuré l'entraîneur Franck Esposito, qui suit Léon Marchand en France.
11: On voyait pas si à l'aise que ça. Hier matin, il n'était pas assez réveillé. Il n'avait pas de très très bonnes sensations non plus ce soir, mais il voulait se battre. Il s'est nourri un peu des hurrahs du public pour aller le plus vite possible. Et je crois qu'il a bien fait. Je pense qu'il faut être fier de ce qu'il fait. On l'a vu assez embêté avec cette blessure. Et franchement, ce qu'il fait cette semaine, pour moi, c'est extraordinaire.
9: Et il pourrait même quitter ses championnats sur un autre exploit ce dimanche, décrocher une médaille sur 400 mètres nage libre, une discipline qu'il teste simplement cette saison. Mais avec un chrono ultra rapide sur le relais 4x200 mètres de lundi, le défi n'est peut-être pas insensé.
1: Christophe Diremzian au championnat d'Europe de natation. Et puis on notera toujours en natation la performance de l'américaine Kate Douglas au championnat Pan-Pacifique qui ont lieu en ce moment aussi en Californie. La nageuse vient de battre le record du monde du 50 mètres nage libre, 23 secondes 19. Elle pulvérise son propre record qui datait de quelques heures plus tôt. Enfin, quelle équipe remportera la Coupe d'Afrique des Nations féminines? On le saura ce soir. L'équipe de football du Cameroun jouera contre celle du Malawi. Coup d'envoi à 19h, temps universel. Une affiche surprise et inédite. Les Camerounaises sont déjà arrivées en finale, mais sans remporter le titre. Et elles n'étaient pas les favorites de la compétition cette année. Et pour le Malawi, toute cette compétition est en quelque sorte exceptionnelle car c'est la première fois que le pays participe à la Coupe d'Afrique des Nations Féminines.
2: C'était le journal de Diane Berger. Merci beaucoup Diane. Il est 5h12 en temps universel, midi 12 à Hanoï. C'est l'une des conséquences du développement économique du Vietnam. Le volume de déchets ménagers quotidiens ne cesse d'augmenter. Aujourd'hui, ce sont 70 000 tonnes qui sont produites chaque jour dans un pays où le tri à la source reste très peu développé. C'est l'enfouissement ou l'incinération qui sont privilégiés dans cet écosystème. Les Dongnat, ces récupérateurs de déchets autonomes, jouent donc un rôle essentiel. Ils collectent 30% des plastiques recyclables du pays.
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2: Dans ce journal également, le Liban avec ses frappes israéliennes meurtrières. Hier, 11 personnes tuées, dont plusieurs enfants. On vous parlera aussi de cette habitante de Kousra qu'on a pu joindre en Cisjordanie occupée. Elle ne peut pas sortir de chez elle. Sa maison fait partie de celles qui sont assiégées par des colons israéliens. Reportage à suivre en Ukraine, dans un cours de yoga pas comme les autres. Hier à Kharkiv, yoga et manifestation pour réclamer le retour du désormais ex-ministre de la Défense, Mykhaïlo Fedorov, limogé le mois dernier. Et puis on fera un point sur les nouveaux affrontements intercommunautaires meurtriers cette semaine dans le centre du Nigeria. Avant de finir plus légèrement en musique avec les membres du groupe de reggae de Kongos en concert ce soir en Finlande. 80 ans et quelques tubes au compteur.
3: 16 départements français toujours placés en vigilance orange ce matin.
2: La canicule n'est pas encore tout à fait terminée, même si les températures, c'est vrai, redescendent petit à petit. Oui, mais pour combien de temps? On l'ignore, alors que l'été n'est pas fini et qu'il a déjà été perturbé par plusieurs vagues de chaleur renforçant la sécheresse. Parmi les conséquences, le début des vendanges en Champagne, dans le Bordelais, le Beaujolais ou encore dans le vignoble nantais. On n'avait jamais cueilli le raisin aussitôt, c'est inédit. Et il a fallu s'adapter, forcément. Reportage de Léo Hélène dans les vignes de Château-Thébault, près de Nantes.
4: Pâte sur le dos, François, salarié du domaine Huchet, se presse pour récupérer les raisins coupés.
5: C'est très intense, mais c'est vrai que tout se joue là. Donc, faut être très bon dans l'urgence, faut être réactif et faut être présent.
4: Et ce n'était pas évident, il a fallu s'organiser à la hâte. Ici, chez Jérémy Huchet, on coupait le raisin en septembre, il y a moins de 10 ans.
6: C'est complètement jamais vu. Ça risque quand même de se répéter. Donc, les vignerons qui avaient l'habitude de prendre les vacances fin août, bon, va falloir qu'on change nos habitudes.
4: Et adapter le travail à la canicule.
6: On commence dès que le jour se lève à 6h45. On arrête à 13h parce que rentrer des raisins trop chauds, c'est qualitativement, c'est pas bon. Et bah, pour pas que les équipes souffrent trop non plus, hein.
4: La chaleur influence aussi la quantité et la qualité du vin.
6: Sur la quantité, il se profilait une belle récolte. Elle sera beaucoup plus petite que prévu, puisque les baies ont rétréci. Elles sont beaucoup plus riches qu'à l'habitude, mais avec moins de jus. Donc on s'attend à un millésime très riche, fruité, avec beaucoup de volume et d'ampleur.

0: Précocité, quantité, goût, décidément le réchauffement climatique bouleverse tout.
1: On se pose tous beaucoup de questions, faudra vraiment intégrer avec ces à-coups climatiques que les productions agricoles, une sur quatre sera perdue. Faudra que le consommateur accepte de payer les produits agricoles français un peu plus cher s'ils veulent avoir encore des paysans en France, ça c'est certain.
0: Léo Hélène, Château Thébault, RFI.
2: Chaleur et sécheresse qui ne facilitent pas le travail des pompiers. Deux incendies toujours pas fixés en France.
3: Et ils ne sont pas en voie de l'être, prévient notamment le préfet des Landes, alors qu'un feu a déjà brûlé près de 1600 hectares dans le département. Dans les Ardennes, la préfecture parle d'une situation défavorable, alors qu'un incendie a déjà dévoré plusieurs centaines d'hectares de forêt non loin de la frontière belge. La Belgique, justement, qui elle affronte l'un des pires incendies de son histoire. 2700 hectares brûlés, des habitants évacués dans la grande réserve boisée des Fagnes. La situation est telle que les autorités belges ont demandé à activer le mécanisme de protection civile de l'Union européenne. Alors en quoi ça consiste et comment ça fonctionne, Sofia Katsenkova?
4: La Belgique a d'abord fait une demande au Centre européen de coordination d'urgence basé à Bruxelles. Celui-ci évalue les besoins, puis transmet l'appel aux 27 pays de l'UE, ainsi qu'aux 10 États partenaires de ce mécanisme, comme la Serbie ou la Turquie par exemple. Chacun peut alors proposer volontairement des équipes ou des appareils. Dans le cas de la Belgique, les Pays-Bas ont envoyé 2 hélicoptères. Lorsque les renforts ne suffisent pas, l'UE peut aller chercher dans sa propre réserve appelée Rescue. C'est elle qui a fourni à la Belgique un hélicoptère venu de Tchéquie et 2 avions spécialisés envoyés depuis la Suède. L'Union européenne a 22 avions bombardiers d'eau en réserve, ainsi que 5 hélicoptères et une force de 800 pompiers environ. Ce mécanisme a été activé plus de 830 fois depuis sa création en 2001, mais ses limites apparaissent lorsque plusieurs catastrophes surviennent en même temps, comme cet été avec les nombreux feux de forêt qui ravagent l'Europe.
3: La précision de Sofia Katsenkova. Et puis l'Espagne est-elle aussi en proie aux flammes, dans le nord, en Aragon, mais aussi dans le sud, en Andalousie. Là-bas, ça fait 8 jours que ça dure et les secours commencent seulement à afficher un début d'optimisme. Plus de 40 000 hectares ont déjà été brûlés dans ces 2 incendies.
2: 11 morts hier dans des frappes israéliennes au Liban.
3: C'est le bilan quotidien le plus lourd depuis la signature de l'accord cadre entre les deux pays au mois de juin. Parmi les personnes tuées, un commandant du Hezbollah, mais aussi des membres de sa famille qui étaient à ses côtés, des enfants notamment. Le président libanais Joseph Aoun dit y voir un message clair pour l'avenir des négociations. Il semble faire preuve de pessimisme. Du côté d'Israël, on dit au contraire que ces frappes doivent relancer des discussions pour les rendre, je cite, beaucoup plus sérieuses.
2: L'armée israélienne a déployé des troupes jeudi à Qusra en Cisjordanie occupée.
3: Pour, dit-elle, protéger les habitants et maintenir la sécurité. Depuis une semaine maintenant, des colons assiègent là-bas plusieurs maisons palestiniennes dont les habitants sont terrés chez eux. Et si l'armée est bien sur place, je le disais, eh bien elle n'intervient pas contre ces colons radicaux. Nicolas Falaise, vous avez pu échanger avec l'une des Palestiniennes qui est enfermée chez elle.
5: Cela fait une semaine qu'elle ne peut plus sortir de cette maison où elle cohabite avec 2 autres membres de sa famille. Dans le logement voisin se trouvent plusieurs de leurs proches, dont de jeunes enfants, bloqués chez eux aussi par les colons extrémistes. Ces colons, on les voit sur 2 vidéos que cette habitante palestinienne de Qusra nous envoie. Sur ces images tournées de sa fenêtre, de jeunes hommes et adolescents que l'on peut voir marcher par petits groupes sur les collines aux abords du village. Notre interlocutrice nous explique que les maisons assiégées n'ont plus d'eau courante ni d'électricité, hormis quelques heures de courant fournies par des panneaux solaires. En ce qui concerne le ravitaillement, les habitants ont pu recevoir l'aide apportée vendredi par des militants israéliens opposés à la colonisation. Ces derniers ont été aussitôt refoulés par l'armée. De sa maison encerclée de Qusra, la villageoise palestinienne observe ses soldats israéliens qui laissent la situation s'éterniser. Elle dit ne pas comprendre pourquoi ils protègent les colons au lieu de les déloger.
3: Nicolas Falaise. C'est une attaque d'une rare ampleur qui a visé Moscou cette nuit. 600 drones ukrainiens lancés vers la capitale russe, assurent les autorités locales. Un petit peu plus de 200 d'entre eux abattus. Pour les autres, on ne sait pas trop pour l'instant, seulement qu'il y a au moins 3 blessés. Pendant ce temps, à Kiev, l'alerte aérienne a à nouveau résonné cette nuit et des explosions ont été entendues. Le maire parle d'une attaque au missile balistique russe et là encore, 3 blessés recensés.
2: L'Ukraine, où le Parlement va faire sa rentrée dans quelques jours.
3: Et un dossier brûlant l'attend d'ores et déjà sur la table, les choix ministériels du président Volodymyr Zelensky qui a procédé à un remaniement. Alors il a notamment limogé le mois dernier son ministre de la Défense, Mikhaïlo Fedorov, qui était en conflit avec le commandant en chef de l'armée ukrainienne. Alors Zelensky a préféré se séparer de Fedorov, sauf que c'était un ministre populaire. Alors ce départ forcé a provoqué des manifestations dans le pays. Et c'était à nouveau le cas hier à Kharkiv, la deuxième plus grande ville ukrainienne. Ils n'étaient pas nombreux, c'est vrai, mais ils ont voulu faire entendre leur voix d'une manière pour le moins originale. Manifester et faire du yoga en même temps. Reportage d'Emmanuel Chaz.
6: À Kharkiv, sur la place de la Liberté, et malgré les alertes aériennes, ils sont 2 douzaines à avoir étendu leur tapis en caoutchouc et à brandir des pancartes pour réclamer le retour de Mikhaïlo Fedorov tout en enchaînant les poses de yoga. Pour ces manifestants, ceci n'a rien d'une anecdote. Angelica, qui travaille dans les ressources humaines, explique.
7: À Kharkiv, nous essayons constamment de trouver collectivement de nouvelles idées pour maintenir l'attention des autorités, car malheureusement, jusqu'à présent, elles n'ont réagi d'aucune manière à nos manifestations. C'est pourquoi aujourd'hui, nous avons ce rassemblement, mi-manif, mi-yoga. C'est une autre façon d'attirer l'attention.
6: Se rappeler à l'attention des autorités, c'est aussi la raison de la présence de Xenia, une éditrice.
8: La décision présidentielle n'a pas changé. Nos réactions, nos protestations, nos revendications sont tout à fait logiques, raisonnables et justifiées. C'est pour cela que c'est important pour moi d'être ici.
6: Ici, comme dans d'autres villes d'Ukraine, les manifestants sont jeunes, plus jeunes que leur pays, qui s'apprête à fêter 35 ans d'indépendance et de démocratie le 24 août prochain. Et ils comptent bien profiter de leur liberté d'expression pour réclamer le retour d'un ministre populaire qui se déclare prêt à reprendre son poste si le président l'y invitait. Emmanuel Chaz, Kharkiv, RFI.
3: Et après la Lettonie vendredi, c'est l'espace aérien de la Roumanie qui a vu entrer un drone cette nuit, non loin de la frontière avec l'Ukraine. Il a été abattu par un avion de combat espagnol. Des débris de l'engin sont possiblement tombés dans l'est du pays, mais les autorités roumaines ne parlent pas pour l'instant de victimes. On ignore d'où venait ce drone, mais plusieurs pays voisins de l'Ukraine ont fait état d'incursions dans leur espace aérien depuis le début de la guerre. Nous avons besoin de pardon, d'unité et de paix, dit Succès Masra. Quelques heures après sa libération hier, gracié par le président Mahamat Idriss Déby, l'opposant à la tête du parti Les Transformateurs s'est exprimé devant la foule. Puis lors d'une conférence de presse, il s'est dit reconnaissant de cette grâce présidentielle, même si ça ne signifie pas pour autant qu'il est amnistié. Son inéligibilité est donc toujours d'actualité. Mais son obsession n'a rien à voir avec les élections, assure-t-il. Il se dit prêt à travailler avec le pouvoir. Nous sommes la principale force politique. Rien ne peut se bâtir dans l'avenir sans nous, a-t-il ajouté.
2: Une 20aine de morts vendredi soir dans le centre-ouest du Nigeria.
3: Plus précisément dans l'état du Niger. Selon un député local, des affrontements communautaires ont éclaté et des milices locales s'y sont mêlées. Les détails depuis Lagos avec Harmonie Pandignaga.
9: Plusieurs dizaines de personnes ont été tuées, des centaines contraintes de fuir et de se cacher après l'attaque vendredi soir du village de Kokoli dans la circonscription de Borgou. Les protagonistes de cette attaque appartiennent à 2 ethnies, les Kambari et les Fulani, selon le témoignage d'un habitant à l'AFP. Un député de la zone, Jafar Mohamed, lui, assure que ces meurtres auraient été perpétrés par des milices locales, confirmant l'implication de plusieurs groupes ethniques. Dans cette zone rurale, proche du Bénin, les attaques de bandits, ces groupes armés qui volent le bétail, pillent et enlèvent des habitants sont régulières. À cela s'ajoute la présence de groupes djihadistes aux méthodes similaires. Pour Jafar Mohamed, la réponse sécuritaire à une situation largement dégradée est insuffisante pour assurer la protection des communautés concernées et demande un déploiement plus conséquent de forces armées. Harmonie Pondignaga, Lagos, RFI.
3: Quand la terre tremble 2 fois à quelques heures d'intervalle seulement, c'était hier en Indonésie. Le premier séisme a été le plus violent sur l'île de Flores dans l'Est. Au moins 48 morts selon le dernier bilan des autorités. Un bilan encore provisoire évidemment. Pas de mort signalée par contre quelques heures plus tard seulement lors d'un autre séisme à l'ouest, cette fois sur l'île de Sumatra.
2: Et puis allez, on vous quitte en musique Gaëtan, et ce n'est pas leur faire offense que de l'avouer, les membres de The Congos ne sont pas de toute première jeunesse.
3: Ah, mais ça ne se voit pas du tout quand ils sont sur scène, comme ce week-end à Helsinki, en Finlande, après s'être déjà produit il y a quelques jours dans l'ouest de la France à l'occasion du festival No Logo BZH. Près de 50 ans après la sortie du célèbre album Heart of the Congos, la formation de reggae semble infatigable, Léa Boutin-Rivière.
10: À bientôt 80 ans, Cédric Maïton n'a rien perdu de son charisme. Ses dreadlocks ont blanchi, son visage s'est creusé, mais l'énergie du leader des Congos est intacte et sa foi dans le reggae aussi.
11: Reggae become the redeemer. Reggae become the redeemer for many nations.
10: Le reggae, une rébellion autant qu'une rédemption, dit-il d'un ton de prêcheur. C'est peut-être cela qui permet au trio de gambader sur scène comme au premier jour et de chanter son titre phare 50 ans après. Avec le temps, le premier album du groupe, Heart of the Congos, est devenu l'un des disques les plus emblématiques du reggae roots, avec ses chansons largement versées dans la spiritualité et la politique. Précarité, domination des dirigeants ou panafricanisme, autant de thématiques toujours très actuelles. Le trio est d'ailleurs de retour en studio pour publier d'ici quelques mois un nouvel album.

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2: Bonjour et bienvenue. Aujourd'hui, place à des rencontres diverses et variées. J'espère que vous n'avez pas mal aux dents. Néanmoins, je vous invite à venir rencontrer ma dentiste. Chirurgien-dentiste. De la chirurgie, elle a la panoplie. Charlotte, gants, masque, sialytique et le nécessaire aux anesthésies locales. Du dentiste, elle a les outils. Support de fraises et fraises variées. Aspirateur et aspirateur à salive. Masselotte et outils pour faire levier. Pour débusquer les caries. Des lunettes télescopiques, clarté de la vision, minutie et assurance du geste. Et tout un tas de flacons, fioles et produits divers à mélanger ou à appliquer pur, à faire sécher ou à faire chauffer. De mon enfance à ma retraite, mais que d'évolution. Au confort du fauteuil s'ajoute la lumière éclairant l'avancée du travail de la fraise. L'acquisition d'images en 3D rend obsolètes les empreintes si collantes. Elle sait que toujours demeure plus ou moins tapis la crainte de la douleur. C'est si sensible les dents, le nerf n'est jamais bien loin. Avec les coiffeuses et les danseuses, elle partage l'art de savoir travailler avec un miroir. Connaissances médicales et dentaires accompagnent l'art d'un bricolage de précision, réparé, restauré, ajuster et limer encore. C'est si sensible la bouche. Patience et persévérance. Certaines couronnes sont si récalcitrantes. À sa panoplie ne figure pas de casque de protection. Pourtant, c'est si fragile les oreilles. Omniprésence des aigus, si peu parle le patient. Soins en urgence douloureuse ou soins au long cours, irremplaçable savoir-faire, technicité qui nous redonne le sourire. Sortons maintenant. Allons rejoindre la départementale 84 qui longe l'Aveyron entre le rond-point de la Mouline et le village du monastère. C'est là, alors que j'attendais le bus, que je l'ai rencontré. L'homme arc-en-ciel. Marcheur sportif, tout de noir vêtu, leggings, jogging, collant noir, short noir, sweat noir, chaussures noires, aux talons rouges. Il avance à pas pressés. Sportif, animateur, il transporte, passé par la tête, porté sur une épaule et reposant sur la hanche opposée, des cerceaux colorés. Une bonne dizaine de cerceaux colorés. Vive les couleurs, du jaune, du rouge, du bleu, du vert. Ça claque et ça contraste. Ça claque et ça cliquette. Variés sont les diamètres. Le temps presse sans doute. Abandonnant sa marche rapide, l'homme se met à courir, trottiner. Il trace. La route sans trottoir est dangereuse. C'est bientôt l'heure de la reprise, les voitures se succèdent et se croisent. Attention, bonhomme arc-en-ciel, fais attention. Fais face aux voitures, négocie les courbes. Fais en sorte qu'on te voie, toi et ton chargement multicolore. Mais ces cerceaux colorés, à destination des plus jeunes ou des plus anciens, sauter d'un rond coloré à

0: l'autre en variant les appuis ou contourner la représentation d'un obstacle. L'arc-en-ciel se déploiera au sol, équilibre en conquête ou reconquête, vie, mouvements et couleurs. La course à pied, c'est pas si facile que ça. Naufragé, coureur et autres joggeurs, chaussé de manière adéquate, tenue colorée et respirante, portable accroché au bras, aligne les kilomètres en forêt, sur pistes cyclables ou voies goudronnées. Certains ont la foulée souple, élégante, légère, harmonieuse et efficace. Pour d'autres, les talons sont lourds. Chaque avancée de jambe pareille à une victoire acquise de haute lutte. La respiration des uns semble fluide, semble s'effectuer sans effort. Celle des autres, pénible, bouche ouverte et œil égaré ressemblant à un poisson hors de son bocal. La chaleur tanne les uns et les fait suer tous. Contrainte ou plaisir, acharnement ou joie de sentir le déroulé de ses chevilles, l'impact rebondissant. Joie d'observer le paysage, découverte du jour ou parcours éprouvé. Impossible de se fier aux apparences. Qui dira la satisfaction d'avoir réussi? Réussi à terminer une boucle, réussi à tenir une durée, réussi à s'extraire du confort douillet pour aller affronter pluie, vent ou soleil. Point trop n'en faut. Fil du juste milieu, fil du funambule de la vie, de sa vie. Attends, en équilibre, écouter, sentir, percevoir l'avant du point de bascule, de non-retour, au risque de se perdre corps et bien. En petite foulée, sans se fouler la rate, et encore moins la cheville, avancer à son allure, à son allant, en devenir. C'est cap à l'ouest que je vous conduis. La rencontre que nous allons faire est un peu ébouriffante. À la proue, cornes appuyées, veille de fête nationale, veille seulement. Bateau qui corne joyeusement, intensément. Bateau de la SNSM, à peine avancé dans le goulet. Pointe du Châtelet ou Pont-Dieu lui répondent longuement, à plusieurs reprises. Qu'est-ce qui se joue? Dans le sillage du catamaran, vogue le bateau coloré orange et vert, et à sa proue, surprise, en longue robe blanche, cheveux au vent, une mariée. Cap vers l'embarcadère, puis cap vers l'île-dieu. Figure de proue, orientée vers l'avenir. Simplement, elle répond à nos gestes de bras la saluant. La mariée m'émotionne toujours un peu. Page blanche, d'une longue histoire à écrire à deux ou à plusieurs. Et là, c'est la vie avec un risque assumé, le fil du temps long. Dynamique et maritime, audacieuse, la componction modeste n'est pas de mise. L'aventure, voilà, l'avenir de la vie vivante, même si ça mouille. Retour en Aveyron, où ce qui va s'offrir à nous est le portrait d'une femme qui a maintenant 93 ans et demi. J'ai écrit ce texte il y a quelques années et il relate une vie modeste, rurale. Le temps s'étire. Demain, elle aura 80 ans. 80 ans est tonique et active, tracassée pourtant, mais cueillant aussi des bonheurs simples, chanter, aller aux champignons et lire. Lire. Rêve et perte de temps, lire. Dépaysement et retour au temps, lire. Vie de travail, la maison, les enfants, les champs, aller aux vaches, donner aux poules, gaver les canards, faire les confitures, monter la soupe, aller biquer un peu, faire un gâteau, tarte aux pruneaux et à la fleur d'oranger, petit beurre à la crème allégée, toujours prendre le temps de lire. Aller à la foire, faire les courses, tic-tac de la singère ou des aiguilles à tricoter. Prendre des nouvelles des petits et des grands, se réjouir d'accueillir ou de les voir les enfants, tous. Les enfants, les petits-enfants et les arrières. Et puis, le quotidien d'une longue vie à deux. Remettre du bois au feu, entretenir les chamailleries, mais être dans l'essentiel du temps partagé. régularité de ses voyages à Lourdes et se poser pour lire et continuer longtemps. Le temps veut bien. Le temps d'un voyage en bus de ville pour faire d'autres rencontres ce matin-là. Pépiment. Trajet de mi-matinée en bus. L'heure n'est ni aux collégiens ni aux lycéens, mais aux têtes chenues et à la langue bien pendue. Échange de courtoisie et prise de nouvelles. Et puis, esbaudissement, trois carcasses calcinées sur le parking devant la chapelle. Et fusent les questions, les bribes de réponses. Les explications données sur le même ton, deux à trois fois au minimum, un peu plus fort à chaque fois. Cependant, elles ne s'entendent ni ne s'écoutent, enfermées. Les accents sont accentués, amplifiés. L'étonnement semble exagéré, les reprises parfois l'identique, on se croirait dans un film où il faut reprendre, rejouer la scène, tout à peine modifier les inflexions. Quand, qui, pourquoi, comment ? Ressasser les hypothèses échafaudées la nuit, hypothèse fantaisiste au vu des épaves. Pointe le regret pour celle du quartier. Regret de ne point s'être pointé aux premières loges, de n'avoir pas ouvert la bonne fenêtre. Regret de ne pas en avoir été, fût-ce de loin, à l'abri des persiennes entr'ouvertes. Mise en série avec un incendie similaire ou accidentel il y a quelques jours. Les désagréments des grandes métropoles rejoignent-ils le piton ? Et toujours dans le bus, en ville, ou n'importe où ailleurs, augmenter, vraiment, objets connectés et applications en tout genre, augmentation ou rétrécissement des possibles, captation par l'écran, force des images et des couleurs, de la vie réelle ou mise en scène, attractivité qui rend si pâle et terne l'entourage, dictature de l'immédiateté, ici et maintenant, répondre, liker, partager, suivre. Insidieuse dictature de l'entre-soi. Les mains sont prises, capturées par le rectangle. Les oreilles, gavées de son. Blanches excroissances des oreillettes sans fil. Les yeux, saturés de sollicitations, d'animations. Comme un doudou, par peur de vol, de chute, certains longs cordons relient le précieux appareil à leur propriétaire. Cordon ombilical ? D'autres affichent des bijoux de téléphone, stickers et paillettes, quand d'autres encore arborent une sorte de collier de perles, collier ou fil emperlé, qui ressemble presque à s'y méprendre aux suppléments qui ornent quelques sucettes, susous ou tétines des plus jeunes. La critique est aisée, mais l'art de garder à leur juste place ces objets si commodes dans le quotidien est bien difficile. Aux aguets, pas pour la dernière notif, mais pour le sourire de l'enfant qui te fait face. Pour les éclosions fleuries dans les jardins que tu longes, pour la pluie ou la neige qui modifie le paysage. Aux aguets, pour que l'ordinaire de la vie, du quotidien, reprenne ses droits. Pour nous quitter aujourd'hui, je vous propose une rencontre étrange. Fantôme. Vous arrive-t-il de les entendre, de les apercevoir ? Ténue. Leur présence n'en est même pas une. Inaudible, invisible, à moins que votre imagination ne les convoque, ne les convie. Dans des lieux chargés d'histoire, châteaux, abbatiales ou toute autre église ou chapelle de longue présence, toutes celles et ceux qui ont séjourné, ont prié, ont œuvré à la construction ou à la restauration de l'édifice, toutes celles et tous ceux-là peuvent, par le truchement de notre pensée, prendre forme, faire histoire. Histoire plurielle entremêlée ou séquentielle. Langue, patois, us et coutumes, vestiaires, se mêlent ou s'harmonisent. Bêtes et gens s'invitent, ils partagent tant dans le quotidien. Jours de fête et jours de labeur se suivent, sans se ressembler. Les uns semblent plus souvent à la noce tandis que d'autres sont davantage à la peine. Les uns sont de passage tandis que d'autres sont solidement établis. Famine, épidémie, guerre, brasse, modèle, redessine. Jadis florissante et commerçante, de grande renommée culturelle, l'actuelle commune fait piètre figure. Un instant, ou plus durablement les fantômes du passé ont pris leur place, joué leur partition. Ils ne sont pas tous sortis du cimetière, certains n'étaient que de passage. Surimpression momentanée, revenir à l'ici et maintenant. Présent dans tous les sens du mot. Le passé n'a fait que bruire des échos. Le futur se tisse en douce, lui aussi. C'est fini pour aujourd'hui. Si ce que vous avez entendu vous a plu, allez sur mon site poevie.fr, poe-6vie.fr. Cliquez ensuite sur l'onglet « Extrait » pour découvrir davantage de textes. Au revoir et à la prochaine.
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1: La tête est un curieux organe, curieusement organisé, y'a qu'à voir quand on vous trépane, généralement c'est malaisé. 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

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Cette soirée-là, la lune distribuait des plumes à nos images. La mémoire caressait le sable et puis le soleil qui mourait sur la plage. On a découvert le grand palais des nuits. Un soir de pleine vie, à 17 ans peut-être.

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0: Vous êtes bien sur Radio Temps Rodez et vous nous écoutez depuis le Festos de Rodez, le festival de l'engagement organisé par le service départemental à la jeunesse, à l'engagement et au sport, le SDJES de l'Aveyron et la Ligue de l'enseignement de l'Aveyron. Une table ronde qui se tient le mercredi 15 avril à la maison de ma région de Rodez. Moi, c'est Cécile et je serai votre animatrice pour toute l'heure qui arrive pour cette table ronde radiophonique autour de l'engagement, un tremplin pour l'avenir. Et je ne suis pas seule puisque je suis accompagnée de Rémi, chargé administratif et référent prévention au club. Bonjour Rémi.
1: Bonjour Cécile.
0: Je suis aussi accompagnée de Lucas, coordinateur du réseau InfoJeune Aveyron. Bonjour Lucas.
2: Bonjour Cécile.
0: Et je suis bien évidemment aussi bien accompagnée par Alam, journaliste à Radio Temps Rodez. Bonjour Alam.
3: Coucou Cécile.
0: Alors la thématique de cette table ronde, c'est l'engagement, un tremplin pour l'avenir. Pour cette heure à venir, j'aimerais échanger avec vous autour de votre parcours de jeunes qui ont été engagés et qui le sont encore, pour connaître un peu ce qui vous a motivé, mais aussi pour comprendre en quoi l'engagement passé a touché votre parcours de vie actuel, aussi bien votre parcours personnel que professionnel. On va peut-être commencer par toi, Rémi. Tu as 25 ans et tu travailles au club, la salle de concert de Rodez, la fameuse. Tu es chargé administratif et référent prévention depuis septembre dernier. Comment est-ce que tu t'es retrouvé à ce poste ?
1: Du coup, on en parlera peut-être après, mais j'ai eu un gros parcours associatif dans la culture. Et à côté de ça, moi, j'ai eu un parcours d'études un peu en zigzag. J'ai commencé par un bac santé et sociale qui était un bac techno. Je ne sais même pas si ça existe encore. Et du coup, je suis parti en travail social au Québec durant le Covid. Donc, j'ai arrêté parce que ça me saoulait. Et j'ai un peu travaillé à droite à gauche et j'ai repris des études en urbanisme et gestion de projets associatifs. Et pareil, l'urbanisme, ça m'a un peu saoulé aussi. Donc, je suis parti en service civique à Lyon dans une MJC. Et au final, de connaissance en connaissance, j'ai trouvé une licence pro en fait à côté de Chambéry. Où j'ai pu faire mon alternance à la MJC de Chambéry et je soutenais mon mémoire là le 12 septembre et je commençais au club le 15. Donc ça a été vraiment juste une offre d'emploi.
0: Oui.
1: J'y suis allé, je voulais revenir dans le sud-ouest parce que moi je suis du Tarn-et-Garonne à la base. Être dans une structure associative et dans les musiques actuelles, ça a coché à peu près toutes les cases et ça l'a fait.
0: Ah oui, là t'es bien tombé, arrivé au bon endroit au bon moment.
1: Exactement.
0: Super, merci pour ce témoignage. On va enchaîner peut-être avec toi Lucas. Tu as 28 ans,
2: ouais.
0: Tu es coordinateur du réseau InfoJeune Aveyron. Comment est-ce que tu t'es retrouvé coordinateur à Rodez ?
2: C'est ça, déjà c'est assez récent, c'est depuis novembre 2025. Mmh. Donc dans un premier temps, je suis né à Millau, je suis aveyronnais de naissance. Je suis parti il y a à peu près 10 ans sur Montpellier pour mes études. J'ai fait un master de documentaliste à l'université Paul Valéry. Et en première année de master, en fait j'avais du temps, j'avais assez peu de cours, c'était beaucoup de devoirs à la maison. Et donc j'ai choisi de mettre ce tas à disposition d'une asso qui est le CRIJ Occitanie, donc le Centre Régional d'Information Jeunesse, plus communément appelé InfoJeune Occitanie. Donc je développerai un peu après mes missions, mais en gros cette mission s'est très bien passée. Dans le cadre de ma seconde année de master, le CRIJ Occitanie m'a proposé une alternance pour le déploiement d'un site internet. Et à la suite de cette alternance et de l'obtention de mon master, je me suis vu proposer un CDD et de CDD en CDD j'ai finalement été en CDI et j'y suis resté 4 ans sauf que il y a quelques mois le poste de coordinateur du réseau information jeunesse en Aveyron était disponible et bon, j'avais envie de revenir un peu auprès de mes proches et donc je me suis positionné sur cette offre là.
0: Ah, l'appel de l'Aveyron a été plus fort.
2: C'est ça, j'avais envie de rentrer au pays.
0: Ok, d'accord, oui, c'est aussi un parcours parcours intéressant aussi. Très bien, merci beaucoup. On enchaîne avec toi, Alam.
3: Tout à fait.
0: Donc toi, tu es animatrice polyvalente et journaliste à Radio Temps Rodez depuis quelques années maintenant.
3: Allez, dis-moi combien.
0: Ah là là, c'est le piège.
3: Allez, 4 ans.
0: Depuis 4 ans, voilà.
3: Exactement.

0: Exactement. Ça, c'est le chiffre que j'allais dire. Comment est-ce que tu t'es retrouvée à Radio Temps Rodez?
1: Ben, en fait, le hasard fit bien les choses parce que j'ai presque le même parcours que toi, Lucas. Ouais. Parce que j'ai fait mes études à Montpellier, à Paul Valéry, j'ai un master en sciences du langage et j'ai fait aussi une année d'école en journalisme. Et comment je me suis retrouvée là-dedans? Ben, tout simplement parce que j'aimais bien, enfin, j'étais déjà bénévole dans une radio asso à Montpellier, donc Radio Campus. Et donc, j'ai fait pas mal d'années d'associations là-bas, enfin, de bénévolat, même à partir de la première année de licence. Donc, j'ai fait presque 5 ans, même voire plus de bénévolat dans cette radio-là. Et finalement, en continuant mes études, je me suis rendu compte qu'à la fin de mon master, je savais pas trop quoi faire. Donc je me suis dirigée vers Radio Clapas, donc toujours à Montpellier, dans laquelle j'avais fait un petit stage de 15 jours à qui j'ai demandé de faire un service civique, qui m'ont proposé tout simplement un service civique, chose que je ne savais pas ce que c'était parce que en fait je l'ai découvert vraiment sur le tas. Et ensuite, de fil en aiguille, j'ai fait mon service civique là-bas. J'ai entamé que deux ou trois mois de service civique, et puis il s'avère que le patron de Radio Temps Rodez cherchait quelqu'un. Et on m'a conseillé, entre guillemets, parce que j'étais une service civique parfaite. Et donc, on m'a pistonné, entre guillemets, parce que...
0: Ben, on t'a recommandé.
1: On m'a recommandé, c'est plus professionnel. Et puis voilà, de fil en aiguille, je suis arrivée ici et je suis toujours à Radio Temps Rodez.
0: Oui, je précise, j'ai oublié de préciser ton âge, parce que je l'ai précisé à tout le monde, tu as 27 ans.
1: Oui, tout à fait.
0: Merci beaucoup à tous les trois pour ces témoignages. Donc c'est effectivement, ça donne un peu un aperçu de comment vous êtes retrouvés là et comment votre engagement de l'époque en tant que jeune, ancien jeune, je ne sais pas,
1: en tant toujours que jeune,
2: c'est tout jeune, jeune.
0: En transition, en maturation, en tant que jeune. Comment est-ce que ça vous a amené dans votre vie professionnelle? Donc, vous avez un peu commencé à évoquer, notamment pour vos parcours en tant que bénévole, que volontaire service civique. Est-ce que vous pourriez me dire où est-ce que vous avez été engagé auparavant en tant que bénévole, par exemple? Ou est-ce que vous avez des membres peut-être de votre famille? Comment est-ce que vous êtes retrouvé à devenir volontaire service civique? Vous l'avez un peu expliqué, mais peut-être bénévole aussi. Que vous avez déjà une notion de l'engagement avant votre emploi actuel.
2: Ouais, je vais commencer, mais
0: oui,
2: moi, en tant que jeune rural, on m'a très vite mis un peu le pied à l'étrier avec mes parents, qui, j'ai très vite compris que si on n'organisait rien, il n'y avait rien qui allait s'organiser pour nous. Donc j'ai commencé, comme je pense, pas mal de jeunes dans le milieu rural, c'est-à-dire en comité des fêtes.
0: Donc dans le Tarn-et-Garonne.
2: Dans le Tarn-et-Garonne. Ouais. Comité des fêtes de Saint-Ursis représente. j'ai bien aimé et j'ai toujours été dans de l'asso, que ce soit même des clubs sportifs ou tout ça. J'ai vite bien aimé organiser la fête pour les autres, quoi. Contrairement à vous deux autour de la table, moi j'ai jamais été très bon dans les, enfin si j'étais pas mauvais dans les études, mais ça m'a jamais passionné. Enfin je veux dire l'urbanisme par exemple, très intéressant, mais vraiment je ne me voyais pas signer des permis de construire. Et l'associatif, ça a été vraiment ma voie de sortie. Très clairement, je passais plus de temps à organiser, par exemple à Bordeaux où j'ai fait mon l'Urba, je passais plus de temps à organiser des teufs le week-end qu'à vraiment réviser mes cours, quoi. Et en fait, dès que j'ai trouvé cette voie de sortie avec et le service civique et après l'alternance en licence pro, en fait, moi, ça m'a permis de tout de suite beaucoup plus prendre confiance et en fait de me rendre compte que je pouvais travailler là-dedans et continuer à m'investir au niveau le plus que je peux, c'est-à-dire y mettre 35 heures semaine.
1: Et surtout le combo des deux, quoi.
2: Ouais, c'est ça. Carrément. Donc, voilà.
0: Mais c'est marrant parce que tu dis que tu estimes pas avoir fait de hautes études ou pas avoir été très bon dans les études, mais monter une asso, organiser des choses, ça nécessite des compétences. Quand même d'un certain niveau d'études, quoi. Donc ça n'a rien à voir avec...
2: Ouais, mais on apprend sur le tas, en fait. Moi, je sais
1: c'est
2: que
1: exactement ça, ouais,
2: ma première asso, je l'ai fait à 17 ans. Et j'ai dû me frotter à la préf pour faire une asso de sensibilisation autour des enjeux du skate en ruralité dans le 82. Et en fait, ça m'a fait rentrer dans des conseils municipaux, rencontrer des maires, des trucs comme ça.
1: Mais à 17 ans, c'est impressionnant, je trouve.
2: Ouais, c'est clair.
1: Parce que tout le monde n'a pas cette... Moi, typiquement, tout le monde n'a pas ce truc en soi qui encourage la personne à justement se mobiliser dans ce monde-là associatif. Moi, je ne connaissais absolument pas le monde associatif avant mes études et avant d'avoir été dans une... Je suis carcassonnaise d'origine, j'estime que ce n'est pas une grande ville non plus, mais avant d'avoir été à Montpellier, je ne savais pas ce que c'était qu'une association. Je connaissais la Croix-Rouge, les Restos du Cœur, etc., grandes assos qu'on connaît tous, mais des petites assos comme ça de culture avec un grand C, je connaissais absolument pas avant 19-20 ans.
0: Ouais, donc en fait pour toi c'était l'engagement, c'était à la fois une manière d'avoir des distractions, quoi. C'est ça.
2: Oui, c'est clair. Bah, c'était un moyen de se rassembler aussi. C'est-à-dire que il fallait une asso pour monter des trucs, mais c'était surtout monter des trucs. C'était pas tant de faire une. Enfin, l'objet de l'association, la philosophie de l'association et tout ça, on avait un CA fantoche, c'était nos parents. On leur disait, allez hop, signe là, sois président et trésorier, et puis basta. Et après, nous, on faisait ce qu'on voulait. On faisait ce qu'on avait envie de faire, en fait. Mais c'était pas tant d'abord l'associatif pour faire de l'associatif, mais après, du coup, pareil, en allant beaucoup plus en ville pour les études, je pense un peu comme tout le monde autour de la table, hein, mais où j'ai pu m'engager, où j'ai pu voir ce que c'est d'avoir du bénévolat. Et c'est surtout aussi les MJC, moi, qui m'ont formé vraiment à ces valeurs associatives-là, quoi.
0: Très bien, merci pour ce témoignage. Je sais pas, peut-être Alam, de ton côté, est-ce qu'avant, tu as eu d'autres... Je sais que tu as eu d'autres engagements associatifs bénévoles. Tu peux nous en parler un peu ?
1: J'étais un peu teasée en off, Cécile.
0: C'est vrai.
1: Mais effectivement, comme je disais à Rémi et autour de la table, moi, j'ai pas vraiment eu les pieds à l'étrier très, très jeune. Parce que j'ai pas eu des parents très très militants ni quoi que ce soit. Je suis issue d'une famille d'immigrés qui savait pas trop ce que c'était que l'associatif. Mais finalement, petit à petit, en fait, en allant dans une grande ville comme Montpellier, on se rend compte qu'en fait, il y a beaucoup d'associations qui concernent plusieurs domaines, notamment la culture, des associations qui sont les BDE, tout simplement dans les universités, qui organisent les plus gros stuff qu'on ait pu avoir sur le campus. Et puis donc c'est ça qui m'a fait un peu donner envie de participer à ce monde associatif. Et puis moi j'ai été aussi, je connaissais une copine qui était inscrite à la FEV. Donc de Montpellier, et qui m'a dit écoute, il y a des petits jeunes de quartier qui ont un peu de mal à s'insérer dans leurs écoles, leurs études, qui ont du mal parfois avec le français. Et comme moi, je suis passée étant petite dans des petites assos de quartier local et qui m'ont fait un peu grandir entre guillemets, dans le sens où j'y allais pour faire mes devoirs. Après, je rencontrais des gens.
0: Alors, je te coupe un instant. Tu peux préciser ce que c'est que la FEVE pour ceux qui ne connaissent pas.
1: Alors, je vais regarder sur mon téléphone ce que ça veut dire exactement.
0: Alors, je ne sais pas si tu auras beaucoup d'internet dans la maison de ma région.
1: Mais écoute, figure que je suis en 4G. C'est un truc de fou.
0: Incroyable. Donc la FEV, a priori, c'est une association.
1: Une association de...
0: Même si tu te rappelles plus ce que ça veut dire, c'est exactement.
2: Alors, aide aux devoirs, accompagnement des jeunes, même aussi dans le côté projet pro. Je sais qu'ils ont un programme de bail solidaire pour animer des quartiers. J'ai pas mal de potes qui sont passés par là aussi.
0: Et c'est des jeunes étudiants, principalement.
1: Exactement. C'est une asso, pour être très exact, c'est l'association de la Fondation étudiante pour la ville. Et donc, c'est grosso modo, c'est une association, comme tu l'as très bien expliqué, Rémi, mais qui donne l'opportunité, l'occasion à des jeunes d'être accompagnés par un mentor. Et ce mentor-là, il leur permet soit d'un côté de faire leurs devoirs, de faire tout ce qui est devoir et tout ce qui est études, soit de sortir... faire un petit tour en ville, de proposer des activités culturelles, d'aller faire d'aller voir un film au cinéma, peu importe.
0: D'aller dans des lieux dans lesquels il n'irait pas forcément d'eux-mêmes.
1: Et pas tout seul, parce qu'il a soit des parents qui travaillent, soit des parents qui n'ont pas les moyens, soit peu importe la raison. Et donc voilà, j'ai été un peu initiée par une copine dans cette voie-là. Donc je suis restée assez pas mal de temps dans cette association à Montpellier. Et après, malheureusement, les études prennent de plus en plus de place dans la vie des étudiants. Donc, plus je montais dans des études, plus moins j'avais de temps, en fait, à consacrer à la FEV. Donc, j'ai dû quitter la FEV, mais j'ai quand même gardé le bénévolat, auprès de Radio Campus parce que ça me permettait, mais j'aimais trop en fait le la radio, et ça me permettait d'avoir cette petite heure de gloire dans la semaine. Je me réveillais à 6h du matin juste pour faire un 8h 9h, et j'allais très très loin. La radio et franchement était plus loin, de plutôt loin de chez moi, mais ça, je prenais un plaisir énorme.
0: Qu'est-ce que tu faisais là-bas? Tu faisais la matinale?
1: Ouais. En fait, il y avait un service civique qui faisait ce qu'on appelle la matinale avec un grand M. Et dans cette matinale-là, il y avait autour de la table plutôt 5 chroniqueurs. Et parmi ces 5 chroniqueurs, chacun avait une thématique. Chacun avec une chronique par semaine. Moi, j'étais sur la chronique ciné. J'ai commencé par les chroniques ciné, comme à Radio Tambourdès, finalement. Et chaque semaine, je présentais un film, une série, une exposition. Enfin, pas une exposition, ça, c'est Radio
0: Tambourdès. C'est chez nous, ça. Ne confonds pas.
1: Je confonds les deux radios.
0: Tu présentais les films sortis, c'est ça, les dernières nouveautés.
1: Exactement. J'ai fait aussi, pendant une année, j'ai fait aussi les informations locales.
0: OK.
1: Parce que je passais des concours pour des écoles de journalisme que j'ai tout... J'ai pas été prise, mais ça c'est un détail. Et en fait, comme ça me permettait de réviser un peu les actualités locales et internationales et nationales aussi, donc je faisais des petits points d'information tous les jours. C'était hyper intense, mais ça me permettait d'une part de réviser pour mes concours, et d'autre part d'avoir cette aisance orale qu'on acquiert petit à petit en radio.
0: D'accord, très bien. Mais oui, effectivement, pas mal de types d'engagements différents.
1: Pas mal, pas comme Rémi quand même.
0: C'est différent, mais c'est varié aussi. Donc c'est intéressant. Merci. Et à ton tour, du coup, Lucas, de ton côté.
3: Oui, alors moi, j'ai pas été spécialement sensibilisé à l'engagement dans ma jeunesse. On va dire que les grosses idées que j'avais des assos, c'était surtout les comités des fêtes et les clubs sportifs. Par ailleurs, quand je suis arrivé sur Montpellier, et notamment quand je me suis dit punaise, j'ai du temps, qu'est-ce que je peux en faire, là j'ai commencé à découvrir vraiment ce large panel d'associations qu'il pouvait y avoir sur Montpellier, et notamment grâce au site Service Civique où on pouvait retrouver un peu toutes les offres. Et donc je suis tombé sur cette offre de l'information jeunesse, et donc c'est là que j'ai vu qu'il y avait vraiment des vraies associations qui vivaient par le biais de financement, qui portaient des missions avec des valeurs et qui pouvaient pérenniser leurs actions grâce à ça. Donc je me suis dit, ah oui, il y a peut-être quelque chose à faire, je vais y jeter un coup d'œil. Et finalement, j'y suis rentré et j'y suis jamais sorti, finalement.
0: Ouais, mais ouais, tout à ça. Fait. Et tu parlais, tu es issu aussi d'un milieu rural ou pas particulièrement?
3: Oui, de plutôt, Millau, oui, fin de Millau, mais
0: autour
3: de Millau, vraiment plutôt côté Mongeau, Boulog, donc c'est quand même très très rural.
0: D'accord, donc voilà. Là aussi, un peu comme Rémi, la partie comité des fêtes, la partie club sportif,
3: voilà,
0: c'est quelque chose que tu connaissais.
3: C'est là où on pouvait se retrouver et partager du temps ensemble.
0: Est-ce que tu as participé, est-ce que tu étais juste bénéficiaire, ce qui est bien déjà?
3: Un peu les deux. Dans un premier temps bénéficiaire, après tout ce qui est le service en fait de village, entrer dans les clubs de foot, faire des entraînements, participer, voilà.
0: Et tu participais à la mise en place d'événements, matchs, ouais, d'accord. Ok, donc ça aussi c'était mine de.
3: C'était une forme d'engagement, mais j'en étais pas conscient.
0: Oui, voilà, c'est ça.
3: À ce moment-là.
0: Ça reste une forme d'engagement. Ouais. Et tu n'as jamais eu envie de t'engager plus avant. Pour ce type de comité des fêtes locales.
3: Non, c'était l'occasion, c'était à l'instant T, il y avait ça qui pouvait nous permettre de passer du temps.
0: Et tu avais quel âge?
3: Entre 14 et 17 ans.
0: Ouais, c'était collège-lycée.
3: Ouais, voilà.
0: Ouais. Donc tu étais très jeune.
3: C'était
0: aussi,
3: avant de partir sur Montpellier, vraiment. De...
0: Et est-ce que ton entourage familial, c'était un entourage qui s'intéressait? Oui, engagé.
3: Non, pas tellement.
0: Non, pas du tout.
3: Non.
0: D'accord. Ok, donc c'est vraiment en arrivant à Info Jeune Aveyron que ça...
3: Que j'ai découvert vraiment l'associatif, mais dans le grand sens du terme, quoi.
0: Ok, très bien.
1: Et tu as parlé du service civique, si je peux me permettre.
0: Oui, vas-y.
1: Tu as parlé du service civique, donc tu y es allé sur le site de ton de ton propre plein gré, c'est-à-dire que est-ce que tu en avais déjà entendu parler auparavant, ou est-ce que tu l'as découvert comment?
3: C'est ma compagne qui, elle, avait fait des demandes avant pour faire des services civiques à l'étranger, qui m'a dit, mais t'as du temps à perdre, ou à partager.
0: Devant toi.
3: Elle m'a dit, va voir les services civiques, il y a peut-être des trucs qui peuvent t'intéresser. C'est là que j'ai découvert, ce dispositif.
1: Parce que c'est dommage, on le connaît pas tant que ça, moi, je trouve, le service civique. Enfin, je sais pas ce que vous en pensez, mais le service civique, moi, j'ai le découvert vraiment parce que J'étais dans une radio, du coup, associative, qui m'a dit, tiens, il y a le service-ci qui existe. Mmh. Mais je trouve que c'est une orientation qui devrait être de plus en plus connue dans les lycées, dans les collèges. Mmh. On devrait, en fait, nous parler de plus en plus de service civique parce que ça pourrait être, en tout cas, clairement un tremplin pour les jeunes. Et ça peut être, entre guillemets, une année sabbatique. Mmh. Moi, ça a été mon cas, dans laquelle on peut réfléchir.
2: Après, il faut se la permettre de cette année sabbatique aussi. Oui, parce que le gros problème... Moi, je sais que je suis allé sur le service civique parce que je ne trouvais pas de taf.
1: Moi non plus.
2: C'est vraiment aller là-dessus. En fait,
1: oui, mais au moins, on sait que ça existe, tu vois.
2: Ouais, non, carrément.
1: Parce que
2: carrément.
1: Si on sait pas, on sait que ça existe, au moins, on a cette option-là, d'avoir le choix. Mmh. Mais souvent, enfin, moi, si je n'avais pas rencontré cette radio associative qui m'a fait découvrir le service civique, je ne l'aurais jamais connu parce que vraiment, j'en ai jamais entendu parler, ni à la fac, ni au collège, ni au lycée.
2: On en entend tard parler, en fait. Ouais. Vu que c'est que jusqu'à 25 ans, je crois. Et 27
1: mais c'est à partir de 16 ans.
2: Ouais, mais
1: c'est 25 ans et 30 ans en situation de handicap.
0: Ouais, après, si je puis me permettre, vous êtes tous les trois à peu près de la même génération. Vous avez 25, 27 et 28 ans, si je ne me trompe pas. Mmh. Le service civique, je ne sais plus depuis combien de temps il existe exactement.
3: 2010.
0: Ouais. Donc, ça ne faisait peut-être pas très longtemps qu'il existait.
2: C'est facile à calculer. Hein. Je suis né en 2000. J'ai fait mon service civique à 23 ans. C'était 2023. Ça faisait 13 ans.
0: Ça faisait 13 ans que ça existait.
1: J'étais déjà bien dans les études.
0: Je vais me permettre de poser une question peut-être à notre public. Est-ce que le service civique, c'est quelque chose dont vous aviez entendu parler? Alors, est-ce que tu peux, s'il te plaît, venir et peut-être partager le micro avec Lucas.
4: Bonjour. Ok, parfait.
0: Oui, donc du coup, toi, tu connaissais le service civique, c'est ça?
4: Oui. Je trouve que c'est beaucoup plus démocratisé aujourd'hui.
0: Oui.
4: Moi, donc là, j'ai 22 ans. Et à partir de 18 ans, je savais déjà ce que c'était. Enfin, je pense qu'à la fin d'un lycée, c'est beaucoup plus commun, je trouve.
0: On t'en a parlé au lycée déjà?
4: Oui,
0: d'accord.
4: On a genre 5 ans de différence, donc c'est quand même une petite génération. Mmh. Et je trouve que ça s'est beaucoup plus démocratisé.
1: Et c'est les profs qui en parlent dans les lycées?
4: On a aussi beaucoup d'interventions d'associations qui viennent pour se vendre. Ça marche beaucoup aussi. Et surtout aussi, les gens, à la fin du lycée, ils cherchent. Après, c'est aussi beaucoup de bouche en oreille. Ah ben, j'ai un ami qui a fait ça. Ah, super. Ben, mon frère ne réussit pas ses études. Ah, bien sûr, j'ai entendu, etc. Ça marche beaucoup de bouche à oreille.
1: Et puis, vous êtes une génération qui est beaucoup plus engagée et beaucoup plus militante, j'imagine, enfin, je trouve, hein, que les générations précédentes. Ou alors, c'est juste qu'on en parle de plus en plus, je sais pas.
0: Peut-être que nous, on a notre bulle de filtre en tant que radio associative aussi, je sais pas.
2: De toute façon, le milieu associatif, enfin, du moins, moi, pareil, je sais que je suis dans une bulle de filtre avec la culture, hein, forcément, on a quand même une culture qui est plutôt à gauche, on va dire, à peu près. Et je sais que moi, c'est l'associatif qui m'a fait militer et qui m'a donné après envie d'aller plus loin, quoi. Enfin, moi, je sais pas vous, hein, mais c'est ça qui m'a appris aussi, qui m'a permis un peu. Alors, moi, j'ai pas fait la fève, mais j'ai été proche de gens qui ont fait la fève et tout ça. Et je sais que c'est aussi grâce à ça que j'ai appris plein de choses sur l'antiracisme, parce que je veux dire, fin fond du 82, je veux dire, les problématiques d'antiracisme, on n'en parlait pas. Déjà, il n'y avait pas de personnes noires, pas de personnes arabes, je veux dire. On était qu'entre blancs et puis bon, ça va être quand même massivement RN, quoi. Donc l'antiracisme.
0: Je vais donner mon expérience, je vais en
1: vas-y,
0: profiter.
1: Vas-y. Et toi, alors?
0: Moi, je suis plus âgée que vous, j'ai 38 ans. Et moi, je viens d'un milieu où mes parents ne sont pas du tout engagés, enfin, n'ont pas été très engagés, ils ne faisaient pas de manif ou ce genre de choses. Et effectivement, comme toi, Rémi, la partie engagée, je l'ai eue à partir du moment où je me suis intéressée au monde associatif. À partir du moment où tu t'intéresses à ne serait-ce que comment les associations sont financées, pourquoi elles luttent. Donc du coup, tu t'intéresses à d'où viennent les financements, qui s'en occupe, et du coup, tu t'intéresses aussi à la politique locale, quelles sont les différences entre les différentes collectivités, les mairies, les agglos, les départements, les régions. Et en fait, à partir de là, tu t'intéresses beaucoup plus à la politique locale, puis nationale, et aux enjeux locaux, puis nationaux. Donc en fait, effectivement, le monde associatif permet vraiment de aussi s'intéresser à la politique, hein, et politique au sens national, au sens parti, au sens voilà, mais aussi politique locale au sens de qu'est-ce qu'on peut faire nous au niveau local pour changer les choses. Donc
1: c'est intéressant qu'on est aussi sur le comment dire, et qu'il faut, comme tu l'as très bien dit tout à l'heure, Rémi, qu'il faut se bouger pour pouvoir bouger les choses. Hein, il faut pas, on n'est pas, enfin, je l'ai peut-être mal exprimé, mais on ne doit pas rester les bras croisés en attendant que les choses se changent d'elles-mêmes.
0: Comme ce que disait Rémi, si on fait rien, il se passe rien, quoi.
1: Exactement.
0: Notamment dans les campagnes.
2: Mais moi, je trouve que même c'est un gros moyen de, comment dire ça, de garder espoir dans certains trucs, vu que. Bon, la politique est ce qu'elle est, et parfois elle est vraiment fatigante et
0: désespérante.
2: Ouais, voilà.
0: Aussi,
2: ouais. Ouais, y a un truc un peu de dooming, comme on dit, vis-à-vis de ça. Et moi, je sais que c'est aussi l'associatif qui m'a permis de faire des choses. Alors, moi, je viens du culturel, je veux dire, j'ai quand même plutôt fait la fête dans ce que j'ai pu organiser. Mais juste de faire ça et de voir des choses qui se passent et de voir que nos actions ont des conséquences directes. C'est pas juste militer dans un parti au national pour tel candidat ou tel candidat qui va devenir président ou présidente. Mais
1: c'est pas tous les 5 ans.
2: Ouais, c'est ça. Et vraiment, juste parfois, en fait, de réussir à organiser un concert dans un bar, bah, en fait, c'est, j'aime bien ce terme, mais empouvoirant, quoi. Vraiment, t'as l'impression d'avoir fait quelque chose. Et moi, je me souviendrai, je pense, toujours du premier concert, et comme je me souviendrai toujours de moments de concert où je me retrouve derrière la scène et je suis en mode, punaise,
0: c'est grâce à moi que
2: ouais,
0: ça arrive,
2: on a fait ça tous ensemble, quoi, et c'est cool. Et même au-delà du grâce à moi, c'est grâce à nous.
0: Grâce à nous.
2: Il y a vraiment ce truc de collectif dans l'associatif qui est vraiment chouette, qui est souvent, je trouve, méprisé, en fait, avec le gros discours entrepreneurial qu'il peut y avoir en ce moment de on doit se faire un peu tout seul et tout ça. Bah, c'est pas vrai, en fait.
0: La force du collectif, le collectif a son importance.
2: Ouais,
0: quoi.
2: C'est ça.
0: Ouais. Ok, je vous propose une petite pause musicale pour se divertir les oreilles également avec le titre Futur Nostalgia de Dua Lipa sur Radio Temps Rodez. 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

0: C'était Future Nostalgia de Dua Lipa. Vous êtes toujours à l'écoute de Radio Temps Rodez et vous êtes toujours sur cette première table ronde. L'engagement, un tremplin pour l'avenir. Une table ronde qui se tient toujours depuis le Festos de Rodez, le festival de l'engagement organisé par le service départemental à la jeunesse, à l'engagement et au sport, le SDJES de l'Aveyron et la Ligue de l'enseignement de l'Aveyron. Je suis toujours avec mes trois invités, Alam, Rémi et Lucas, et éventuellement notre public qui viendra intervenir dans la joie et la bonne humeur. Donc après avoir vu votre parcours à tous les trois, après avoir vu l'importance que prend l'engagement, qu'a pris l'engagement dans votre passé, et moi là maintenant je voudrais savoir aujourd'hui l'importance qu'a pris cet engagement qu'il a aujourd'hui dans votre vie professionnelle. Alors déjà je vais vous demander à chacun votre tour en quoi consistent vos fonctions à tous et à toutes. On va peut-être rester en commençant par toi, Rémi, en tant que chargé administratif au club. En quoi ça consiste ?
1: Du coup, moi, mon boulot, c'est vraiment toute la partie un peu cachée de l'association. Moi, ça va être vraiment la partie du coup financière. Donc, ça va être autant. Moi, j'aime bien dire que je suis soit un an en avance, soit un an en retard. Ah. C'est-à-dire que je suis jamais trop sur ce qui se passe réellement au moment dont t'es au club, à part payer des factures, des choses comme ça. Mais sinon, je suis soit avec mon directeur en train de préparer les futures finances du club. Mmh. Donc là, par exemple, on va préparer des travaux, donc c'est rechercher des fondations, faire le budget prévisionnel avec les archis, etc., etc., etc.
0: Parce que oui, tu dis avec les archis parce que là, vous avez un grand projet de
1: travaux. De travaux, ouais. Mais j'en reparlerai après.
0: Très bien.
1: Et aussi, du coup, je m'occupe de la comptabilité, donc ça va être toute la partie vraiment, on va dire, plus effective, plus tâches régulières et tout ça. Et je fais aussi les bilans financiers avec du coup notre expert comptable. Je fais aussi les bilans de subventions, je fais les demandes de subventions. Donc voilà, je suis toujours soit un peu en avance, soit un peu en retard. Mais généralement, je suis un peu la voiture balai. C'est-à-dire qu'une fois que j'ai un document entre les mains, ça veut dire qu'il est archivé, classifié et il est plus à traiter, quoi. Voilà.
0: D'accord. Et donc là, on est loin quand même de l'organisation de fêtes dont tu nous parlais et dans ton comité des fêtes.
1: On est d'accord, mais du coup, c'est aussi parce que nous, on est une salle de concert. On est 10 employés, donc forcément, plus on rajoute des gens, plus on rajoute des événements, et plus il y a de la paperasse et de l'administratif à faire. Donc, il faut bien dégager un poste en 35 heures. Il faut savoir que mon poste, moi, dans les grosses structures, il peut être divisé en 3, voire 4 personnes.
0: Oui.
1: Mais nous, on a une structure assez petite pour qu'il n'y ait qu'une seule personne dessus, et puis il est repartagé aussi entre différentes missions qui peuvent être partagées avec d'autres collègues. Et j'en ai pas beaucoup parlé depuis le début, mais je suis aussi du coup référent prévention.
0: Oui, tout à fait.
1: Dedans, qui vient aussi d'un engagement bénévole, qui quand j'étais à Lyon, j'ai été bénévole dans un CARUD, donc centre, pareil, j'ai pas le,
0: mais en gros, administratif, non.
1: Centre en addictologie, et à la fin c'est réduction des risques. Mmh. Donc c'est des centres d'accueil pour des personnes généralement précarisées, qui ont des problèmes ou non d'addiction. Et ils ont tout un volet aussi prévention en milieu festif. Et du coup, pendant un an et quelques, j'ai fait aussi de la réduction des risques en tant que bénévole. Et ça m'a beaucoup plu parce que, faisant partie du milieu de la teuf aussi, le sujet de la consommation, et quand je parle de consommation, hein, ça peut être de l'alcool comme de l'illicite, est un sujet qui est souvent peu traité, voire pas traité. Et du coup, moi, ça m'a intéressé. Aujourd'hui, on commence à en parler, même dans les milieux plus institutionnels, comme nous, là, du coup, en salle de concert labellisée par l'État. Et du coup, ça aussi, ça m'a amené, via mon expérience et via de là où je sors, en fait, à pousser ce sujet-là aussi au sein de l'équipe. J'ai pu reprendre cette casquette de chargé prévention avec une collègue qui, elle, est plus sur les VHSS, du coup, violence, harcèlement, sexiste et sexuel. Et du coup, tous les deux, maintenant, on fonctionne en binôme. Alors, ça ne veut pas dire que moi, je ne m'occupe pas du tout des violences, mais c'est plus comme ça, il y a un interlocuteur et une interlocutrice un peu privilégiée. Mais voilà, pareil, ça aussi, c'est vraiment appris sur le tas, où j'ai saisi une occasion avec un CARUD, et puis en fait, ça l'a fait quoi.
0: D'accord. Et ce poste de chargé, ce poste de référent prévention,
1: ouais.
0: C'est un poste qui faisait partie de ton poste à l'origine quand tu es rentré au club, ou c'est toi qui te l'as créé ?
1: Pas du tout. En fait, on a un pôle prévention au club. D'ailleurs, on n'a pas de sécu au club. quand vous venez à...
0: C'est-à-dire
1: bah, y a pas
0: de sécu,
1: y a pas de sécurité,
0: il n'y
1: a pas de leader, il n'y a pas d'agent de sécu ou d'agent de sûreté. Du coup, on fonctionne que sur le bénévolat, typiquement, là-dessus.
2: C'est un choix.
1: Ouais, c'est un choix. C'est clairement un choix de dire que choisir de ne pas avoir de sécurité, on n'a même pas le mot sécurité, c'est une team de prévention. En fait, ça ne fait qu'apaiser les tensions. C'est-à-dire qu'on est là avant que les tensions arrivent.
2: Oui, c'est de la médiation.
1: Ouais, voilà. C'est de dire qu'on n'a pas besoin de gros bras pour gérer ensemble, que tous les bénévoles, nous, on le répète souvent. Enfin, en fait, on le répète à tous les briefs bénévoles qui sont avant les concerts, c'est tous les bénévoles et tous les employés sont les yeux et les oreilles du club. Donc, en fait, tout le monde est sensibilisé à cette prévention et il y a une équipe en plus sur place qui est dédiée à ça et qui s'occupe que de ça, quoi. Et après, nous, on fait partie de réseaux régionaux, nationaux sur toutes ces problématiques-là. D'accord. Pour justement les faire évoluer, enfin améliorer notre prise en charge sur ce genre de problématiques.
0: Et la partie sociale qui était à l'origine de ton parcours d'études, en fait, parce que c'est comme ça que tu as commencé.
1: Oui.
0: Puis ensuite, tu as beaucoup appris, c'est ce que tu disais dans les MJC, avec une partie aussi sociale et bénévole. Est-ce que ça impacte ton poste aujourd'hui au club?
1: Je pense quand même, parce que le choix d'être dans la salle de concert, le club, c'est aussi pour son projet associatif et le lien au bénévole. Et nous, on aime bien s'appeler le social club aussi parfois, parce qu'on a... Moi, je retrouve ce côté social justement via la prévention, parce que forcément, tu discutes avec les gens. Et généralement, quand tu es sur la prévention, alors oui, les gens peuvent s'amuser et tout ça, mais ceux qui se sentent pas bien, forcément, tu es plus dans un aspect de discussion et tout ça. On a aussi le dispositif, par exemple, Angela, qui permet aussi de prendre en charge des gens qui auraient, qui se sentiraient pas à l'aise et tout ça. Ça nous est arrivé.
0: Alors, explique-nous, pour ceux qui ne connaîtraient pas Angela.
1: Le dispositif Angela, c'est un dispositif où, si vous voyez un panneau Angela dans un bar, dans tout lieu public, en fait, et même des lieux privés, vous pouvez aller voir n'importe qui, si vous vous sentez pas en sécurité, si vous avez un problème, peu importe lequel c'est, vous avez juste à demander Angela, comme si vous demandiez une personne, et en fait, la personne va tout de suite faire en sorte de vous prendre en charge. Et nous, c'est ce qu'on a aussi au club. Je crois que la ville de Rodez essaye de le mettre en place pour aussi tout le monde, enfin plusieurs commerces et tout ça. Mais du coup, ça permet de prendre en charge des gens de façon discrète, éviter de dire bon, il y a ce mec qui me suit, c'est bizarre.
2: Ah d'accord, j'ai compris. J'avais pas compris. Ouais. Donc, on demande au bar, est-ce que je peux parler à Angela ?
1: Exactement.
2: D'accord.
1: C'est ça.
2: C'est hyper. Ouais. C'est insuffisant. Faut pas le dire à tout le monde.
0: Si, il faut le dire à tout le monde, mais.
2: Oui, mais
0: bon.
2: Pas les mauvaises personnes.
1: mais en fait, même c'est un nom de code entre nous. C'est-à-dire qu'il y a des gens qui vont pas repérer l'affiche Angela, et même peu de gens, en vrai, la repèrent, cette affiche-là. Mais je veux dire, quelqu'un qui va me voir et qui est en mode, je sais pas, c'est un peu bizarre ou quoi. Moi, ça m'est arrivé que quelqu'un vienne me voir et qui me dise, on a Angela. Et du coup, tout de suite, j'ai compris qu'il fallait que je suive la personne, que j'aille voir, que machin. En fait, sans même expliquer la situation, en fait, je me suis tout de suite mis en alerte et du coup, on a pu prendre en charge la personne.
0: D'accord. D'accord. Merci pour ce détail de ces fonctions. On va peut-être passer à Alam. En quoi consistent tes fonctions, Alam, à Radio Temps Rodez ?
2: Eh bien, similaire que les tiennes, très chère Cécile.
0: Incroyable.
2: Le monde est bien fait. Moi, je suis, quand je suis arrivée à Rodez, Luana, donc ma collègue, donc qui est toujours chargée de programmation, était chargée de programmation. Il y avait mon autre collègue qui était chargé de musique, donc de la programmation musicale, Nine, qui n'est plus aujourd'hui salariée. Et puis moi, on m'a dit, écoute, si tu veux, on peut t'accorder la casquette chargée de communication. Donc je me suis dit, pourquoi pas. Donc je suis chargée de communication, c'est l'étiquette qu'on m'a attribuée, disons. Mais sous cette casquette-là, il y a beaucoup d'autres casquettes. Vraiment, c'est un iceberg, c'est juste la partie
0: multi-casquette.
2: Vraiment, j'ai beaucoup de têtes. Cette sous-casquette-là, dans cette sous-casquette-là, il y a beaucoup de fonctions, notamment faire de la radio. Je gère aussi beaucoup les interviews, la réalisation et la mise en pratique beaucoup d'appels à projets. Donc, c'est-à-dire que, comme toutes les assos, on répond à des appels à projets. C'est beaucoup de paperasse.
0: Pour trouver des financements,
2: Ouais. Exactement. Et moi, je suis plutôt sur la partie réalisation de ces appels à projets. Donc, ça peut être des émissions radiophoniques de toutes sortes. Ensuite, je fais aussi beaucoup de formations avec toi, Cécile, et ma collègue Luana. Des formations dans les écoles, dans les lycées, dans les EHPAD, dans la maison d'arrêt de Rodez, des formations aussi pour les adultes.
0: Qu'est-ce que c'est comme formation?
2: Ah, c'est des formations. Je suis sûre que tu sais ce que c'est. C'est des formations donc radiophoniques qui permettent... Alors, on fait beaucoup de formations EMI, c'est de l'éducation aux médias et à l'information. Et aussi, on fait aussi de la formation radiophonique de manière générale, c'est-à-dire qu'on va proposer à des structures, bah, des lycées, des collèges, des écoles, peu importe la structure, vraiment, c'est très très large, même des formations adultes, hein, auprès d'un public demandeur de RSA, par exemple. Vraiment, c'est un public que je prends au pif. Et on fait de l'initiation radiophonique, c'est-à-dire qu'on va leur montrer ce que c'est qu'une radio, comment est-ce qu'on fait pour parler à la radio. L'écriture radiophonique n'est pas similaire à l'écriture d'un texte lambda. Et puis aussi le fait de prendre confiance en soi, donc l'aisance radiophonique, l'élocution, l'articulation, tout ça, c'est un packaging qu'on vend entre guillemets assez dans ces formations-là. Et en fait, c'est tout ça qu'on travaille avec les jeunes et les moins jeunes. C'est-à-dire qu'on va les mettre dans une situation d'enregistrement radiophonique pour permettre à ces personnes d'être plus à l'aise à l'oral. Donc, c'est la finalité. Mais dans cette finalité-là, il y a tout un cursus, il y a tout un chemin à faire. Donc, on travaille l'écrit, on travaille la position, on travaille le corps, on travaille la gestuelle. Là, je suis en train de parler, d'utiliser mes mains, tout ça, on le travaille donc en radio. Et je l'ai même travaillé dans mes études, donc c'est hyper important. Et qu'est-ce que je fais d'autre? Donc, je suis chargée d'interviews également. Donc, toutes les interviews de Radio Temps, pratiquement toutes, pas, je ne vais pas dire toutes. Je les fais, donc c'est des interviews qui tournent autour de la culture, mais pas que. Qu'est-ce que je fais d'autre aussi?
0: Et bah, toute la partie com, justement, gestion des réseaux sociaux,
2: exactement,
0: notamment.
2: Exactement, j'essaye de me libérer un peu de temps. J'ai de la chance d'avoir des services civiques qui s'occupent aussi des réseaux sociaux avec moi, mais je fais aussi beaucoup de concours sur Insta, sur Facebook. On essaie de faire au minimum 3 publications sur Insta et sur Facebook par semaine. Des publications qui tournent de l'actualité, qui tournent autour de l'actualité de la radio.
0: Ça, c'est vraiment toi qui l'as développé, ce poste, parce qu'il n'existait pas avant que tu arrives. Il n'y avait quasiment pas de réseaux sociaux.
2: Si, il y avait de l'actualité, un petit peu. Mais ce n'était pas la priorité de la radio parce qu'elles n'avaient tout simplement pas de temps, en fait, de développer cette partie-là. Donc, je m'accorde un petit peu de temps dans la semaine pour développer la partie communication.
1: Parce que là, vous êtes combien dans la radio en tant qu'employé?
2: 3 salariés et 2 services civiques.
1: Ok.
2: Tout à fait. Et qu'est-ce que je fais d'autre?
0: Bah, recherche de financement, réalisation d'appel à projet. Non, c'est déjà pas mal. C'est déjà pas mal. Et bon, là, j'empiète un peu sur la question d'après, mais de la même manière que j'ai empiété avec Rémi. Ce que tu as vu dans tes engagements précédents, notamment à la FEV, la partie un peu sociale, dans la gestion des bénévoles, est-ce que c'est quelque chose, et la gestion peut-être des plus jeunes, est-ce que c'est quelque chose qui te sert aujourd'hui dans ton métier actuel?
2: Oui, pas dans la gestion des adultes, parce que la FEV, ça concernait vraiment que des petits, quoi. Mais dans la gestion des plus petits, oui, vraiment beaucoup, parce que je vais dire un truc, j'étais pas du tout patiente avec les enfants à l'époque. Alors, je le suis beaucoup, beaucoup plus, je te promets. Je n'étais pas du tout patiente avec...
0: Je te trouve très patiente, Alam.
2: J'étais pas du tout patiente avec le public jeune, mais j'ai appris avec la FEV à l'être beaucoup plus et à essayer d'avoir cette médiation-là que Rémi, tout à l'heure, tu as évoqué, être plus médiateur que, ben, en fait, lui, s'il veut pas faire ses devoirs, il ne fera pas ses devoirs. C'est pas grave. Si à la FEV, on privilégie quand même le fait de faire ses devoirs et le fait de travailler, je sais pas, bûcher ses cours sur le français, les maths, etc. Mais s'il veut pas faire ses devoirs, ben c'est pas grave, on les fera pas. On ira faire un petit tour dehors, on souffle et puis on revient. S'il veut toujours pas les faire, il les fera à la maison. La FEV, c'est comme ça que j'ai appris à gérer un petit peu ce public un peu qui, ben en fait, il a passé toute la journée à l'école, donc il faut aussi le comprendre. Et pareil pour les formations qu'on fait. Donc avec toi, Cécile, ou avec Luana, dans les écoles, s'il n'a pas envie de parler au micro et qu'il est impressionné par je ne sais quel micro ou casque ou peu importe, par le studio mobile aussi, eh ben c'est pas grave, on fera autre chose. Donc c'est aussi oui une manière d'appréhender la pédagogie, mais de faire en sorte que la personne prenne du plaisir en fait et soit pas parce que si déjà que c'est impressionnant,
0: c'est une sorte de pédagogie qui sort du cadre scolaire et qui n'est pas scolaire, quoi.
2: Exactement. Déjà que c'est impressionnant de parler devant quelqu'un, de parler en public, de parler devant un micro et avoir un casque dans les oreilles en entendant sa voix. Il faut pas, on n'impose rien du tout aux petits, même aux grands, hein, mais au contraire, il faut qu'ils prennent du plaisir. Et s'ils veulent pas parler à la radio, au micro, ben c'est pas grave, ils feront de la technique.
0: D'accord. Merci beaucoup.
2: Avec plaisir.
0: Pour ce témoignage, on va terminer avec toi, Lucas. Donc toi, en quoi consistent tes fonctions actuelles en tant que coordinateur du responsable Info Jeunes Aveyron ?
3: Ouais, donc pour recontextualiser, je suis salarié de la Ligue de l'Enseignement, je ne l'ai pas dit juste avant, mais mis à disposition du réseau Information Jeunesse. Le réseau Information Jeunesse, en fait, est rattaché à un label, le label d'État, le label Information Jeunesse. Donc sur le département, on est 6 structures labellisées, bientôt 7. Et donc moi, mon rôle, ça va être d'accompagner les structures qui sont en demande de ce label, en fait, à la construction du dossier avant les commissions de labellisation. Ça va être aussi d'accompagner les structures à la relabellisation, parce que le label est pas, il n'y a pas une temporalité indéfinie. Au bout d'un moment, il s'arrête, au bout de 6 ans.
0: Au bout de 6 ans, oui. Ouais, et il faut refaire
3: une demande, en fait. Okay. Après, comme les collègues, je participe aussi, enfin, je réalise aussi toutes les demandes de subventions pour faire vivre l'asso. Mmh. Nous, on pilote notamment 2 dispositifs qui sont purement aveyronnais, qui sont la bourse Agir et les stages babysitting. Donc là, qui sont des initiatives de l'information jeunesse Aveyron et pour lesquelles on est financé, que ce soit par l'État via le SDGS, par la CAF.
0: Est-ce que tu peux nous en parler un peu ? Qu'est-ce que c'est ?
3: Ouais. Donc la bourse Agir, c'est une aide financière qui peut aller jusqu'à 1 500 € et qui est attribuée à des jeunes, des groupes de jeunes ou un jeune seul qui souhaite monter un projet citoyen, peu importe la thématique, ça peut être social, ça peut être dans le sport, ça peut être dans l'environnement. Et donc moi, mon rôle, ça va être de l'accompagner dans la création du projet pour qu'il corresponde aux attentes du jury. Le jury, oui, qui va être du coup incarné par l'État, par la MSA et par la CAF.
0: D'accord. Donc si on a un projet avec des copains, des copines, peut-être que toi, Rémi, ça aurait pu être quelque chose qui aurait pu t'intéresser à l'époque.
1: Ouais, je ne l'ai pas connu à l'époque.
0: D'accord. Et bien maintenant, sachez que ça existe.
3: Ça existe. Et après, on a aussi du coup le stage babysitting. Donc là, c'est animé par les structures labellisées Information Jeunesse. Elles sont assez autonomes dans la façon de l'animer. Ça peut être 2 jours, ça peut être 3 jours. Mais l'idée, c'est qu'en fait, ils accueillent des jeunes, ils les sensibilisent aux pratiques du babysitting. Généralement, ils leur font passer le PSE. Enfin, ça s'appelle peut-être PSE, plus comme ça maintenant, mais ils font passer cette formation-là.
0: Formation premier secours.
3: Voilà, c'est ça. Et à la suite de ces 2 ou 3 jours de stage, les jeunes se voient remettre une attestation qui atteste qu'ils ont suivi cette formation et qu'ils sont capables de s'occuper d'un enfant. Donc ça, c'est un dispositif qui marche bien. Après, je participe aussi à la coordination du réseau Jeunesse Aveyron. Donc, c'est un nouveau réseau là qui est né il y a quelques mois. En gros, c'est un consortium d'acteurs multithématiques qui se réunit et qui échange dans l'optique de mettre en place des dispositifs qui émanent en fait de problématiques des jeunes qu'on a pu repérer grâce à des enquêtes.
0: D'accord. Voilà.
3: Qu'est-ce que je fais après ?
0: Donc là, c'est tout neuf, pardon, excuse-moi, je te coupe. Ouais. Le réseau Jeunesse Aveyron, ça vient de se créer, c'est ça ?
3: C'est ça.
0: D'accord.
3: Donc... C'est ça, il est accompagné de nouveaux sites internet, donc on en parlera peut-être après. Ouais, okay. Mais je développe aussi du coup des outils numériques dans le cadre de la communication, de la structure et des différents réseaux. Et après, je m'implique aussi au sein de comités, notamment le comité de l'engagement qui organise cette journée. Donc voilà. C'est
0: cette journée du Festos avec le SDGS.
3: C'est ça.
0: D'accord. Donc, quand même beaucoup d'administratifs.
3: Oui, beaucoup, ouais.
0: Ouais. Et beaucoup d'organisation, coordination.
3: C'est ça. Bah, c'est le gros du boulot. Quand j'étais sur Montpellier, j'étais plutôt sur de l'animation. Mais voilà, j'ai eu l'occasion de bosser sur un projet qui s'appelle la Boussole des Jeunes. Donc, c'est une plateforme numérique qui permet de mettre en relation un jeune avec le professionnel le plus à même de répondre à sa problématique. Mmh. Donc là, j'avais vraiment des missions plutôt de coordo et de gestion de projet. Et en fait, ça m'a vraiment plu.
2: C'est dans quel domaine ? De répondre à des problématiques dans quel domaine ?
3: C'est multithématique. Ça peut être sur la santé, sur l'emploi, sur la formation et sur la mobilité à l'international.
2: Ok.
3: Donc en fait, c'est une plateforme, le jeune s'y rend, remplit un questionnaire. Via ce questionnaire, la plateforme va comprendre sur quelle thématique il veut être renseigné et quelles sont les offres de services qui seraient les plus appropriées en fonction de sa problématique. Et dans ce cas-là, il va être redirigé vers le professionnel qui, localement, est le plus proche de chez lui.
0: D'accord.
3: Donc j'ai travaillé...
0: C'est aussi coordo, quoi.
3: Voilà, c'est ça. Et en fait, j'ai bossé sur ça quand j'étais à Montpellier. Et en fait, quand j'ai la mission qui était proposée ici en Aveyron s'apparentait un peu à ça, et je me suis dit, bah, let's go, autant continuer sur cette dynamique-là.
0: D'accord. Et donc, ton engagement en tant que volontaire à Montpellier, ouais. En quoi est-ce que ça t'a aidé, ça t'aide actuellement dans ton poste
3: Mais comme j'ai dit juste avant, quand j'étais en salarié, mais aussi en volontariat, je faisais beaucoup d'animations dans les collèges, dans les lycées, sur des forums, beaucoup de prises de parole en public, et ça m'a permis d'acquérir des compétences sur la prise de parole, une certaine aisance, que je n'avais pas forcément avant de m'engager chez InfoJeunes. Donc voilà, c'est vrai que c'est un exercice que je pratique aujourd'hui beaucoup. Et je remercie cette mission de service.
2: C'est cool de l'avoir. Hein.
3: Ouais, effectivement,
2: c'est très, très, vraiment chouette de l'avoir.
0: On vous sent tous les trois très à l'aise d'ailleurs sur cette partie-là.
3: Parce que c'est pas un truc qu'on pratique forcément à l'école, à part les poésies quand on est petit et les exposés quand on est un peu plus grand.
2: Franchement, c'est quelque chose qu'on devrait mettre en place. Franchement, je coup de poing sur la table. C'est vrai, vraiment quelque chose.
0: Non, je fais pas ça, c'est mauvais pour les micros.
2: Mais c'est vraiment, c'est pour ça que je le fais pas. Mais c'est vraiment quelque chose qu'on devrait peut-être mettre en place dès le CP. Quoi, vraiment l'aisance orale, le fait d'apprendre. En fait, on nous fait apprendre beaucoup par cœur, même dès la maternelle, pas la maternelle quand même, on fait beaucoup de siestes, mais dès le CP, on apprend beaucoup de choses par cœur. Les fables de La Fontaine, j'en ai mangé toute ma vie, mais en même temps, on apprend par cœur et c'est très linéaire, c'est très. Alors que vraiment, l'aisance orale, c'est le fait de peu importe ce qu'on dit, être quand même à l'aise face à un certain public, même à l'aise face à juste son copain ou sa copine, mais à transmettre une information, mais de manière plus ludique et plus cool.
1: Moi, je sais que à la MJC de Chambéry, on avait un projet qui était super cool. On avait une conciergerie sociale qui s'occupait du ménage et on avait négocié avec la conciergerie. En gros, c'était des personnes immigrées qui avaient du mal avec le français et qui utilisaient cette conciergerie pour être insérées par le travail. Et je crois qu'ils venaient genre une quinzaine d'heures à la MJC pour faire le ménage. Et on avait, avec la conciergerie, banalisé 3 heures de travail, donc rémunéré pour eux, où ils venaient faire 3 heures de théâtre. Et en fait, alors on l'a vendu en disant, parce que la conciergerie, c'était vraiment l'insertion par le travail et tout ça. Mais on l'a vraiment vendu en disant, bah, en fait, le théâtre, c'est aussi un moyen et d'avoir une meilleure diction, mais aussi une meilleure posture, mieux comprendre aussi.
2: Et de mieux apprendre le français, j'imagine.
1: Mieux apprendre le français, mais aussi mieux comprendre. En fait, avoir une lecture des positionnements, une lecture non verbale.
2: Ouais, exactement.
1: En fait, de tout ce qui se passe et tout ça. Et ça, moi, j'ai trouvé ça toujours génial. Et puis, en plus, tu voyais qu'il kiffait de ouf. Hein, genre, du coup, il venait quand même faire du théâtre payé. Donc ça, c'était cool.
2: Mais c'est
1: pour
2: génial.
1: Et j'avais une question, Cécile. Je sais pas s'il reste du temps.
0: Oui, il reste quelques minutes.
1: OK. Moi, j'avais une question pour vous. Est-ce que vous arrivez encore à vous engager en tant que bénévole dans des assos? Est-ce que vous avez autant de temps à donner à des assos ou même l'énergie aujourd'hui ou pas?
2: Tu veux commencer?
3: Ouais, bah alors moi, comme j'ai dit en présentation, je suis revenu sur le territoire depuis quelques mois, donc j'ai changé de village et donc j'ai un peu moins de temps à accorder, mais là je vais me réengager auprès du comité des fêtes et peut-être du club de foot aussi pour rencontrer des gens déjà dans un premier temps, mais parce que j'en ai envie, j'ai envie d'avoir une certaine dynamique aussi en dehors du travail.
0: Et en plus, c'est chouette parce que tu ferais vraiment profiter le comité des fêtes, les membres du club sportif, de ton expérience en tant que personne travaillant dans l'associatif aussi, quoi. Et ça, c'est extrêmement précieux parce que ça arrive qu'il y ait des bénévoles pleins de bonne volonté, mais qui n'apportent pas forcément de connaissances, ce qui est tout à fait normal et ce qui est OK.
3: Qui n'ont pas de bagages.
0: Qui n'ont pas de bagages, et voilà. Et ça, c'est extrêmement précieux, je tiens à le dire. Toi, là?
2: Alors, j'aurais dû commencer à parler, parce que pas du tout. Moi, j'ai malheureusement plus. Vraiment, je suis shame on me, mais je n'ai plus le temps de. Vraiment plus le temps de quoi que ce soit. Moi, je suis carcassonnaise d'origine, comme je vous ai dit au début, et en fait, j'ai ma famille qui est restée à Carcassonne, que je vais voir très souvent. J'ai le travail qui me prend beaucoup, beaucoup, beaucoup de temps et d'énergie.
0: Je confirme.
2: Donc, surtout en ce moment, hein. Mais en fait, j'ai malheureusement plus le temps du tout de je sais que c'est hyper important d'être actif sur le terrain, mais j'essaie de l'être par mon travail.
1: Ouais.
2: Et Dieu merci, j'ai un travail qui me permet de l'être quand même. Mais en même temps, entre la vie perso, entre le travail, entre tout ce qu'on fait aujourd'hui et la France de Macron qui est difficile, vraiment, c'est un peu compliqué, mais je vous promets que je ferai des efforts.
0: Non, mais non. Chacun le fait à son niveau. Et toi, Rémi?
1: Moi, je reprends pareil, vu que je viens d'arriver sur le territoire il n'y a pas longtemps, le temps de un peu refaire mes marques. Mais en gros, j'ai laissé une asso de dub à Chambéry. Je me suis retiré de mes fonctions, j'ai démissionné. Et en fait, le jour d'après, j'étais à l'asso de dub de ma collègue Flora, qui fait
2: Basaltique, qu'on interviewait
0: sur l'Aubrac.
1: Ouais, c'est ça. Et du coup, moi, je sais que, pareil que toi, c'est que ça revient à aussi rencontrer du monde. Moi, je viens pas d'Aveyron de base, donc j'ai pas de potes ici.
0: Mais c'est normal. Se refaire un réseau.
1: Mais voilà, c'est se refaire un réseau et tout ça. Et moi, ce serait mon message. Hein. En vrai, c'est là aussi, moi, l'associatif, c'est tellement de potes. Enfin, aujourd'hui, j'ai des potes partout en France à cause de ça, quoi.
2: Enfin, grâce à ça.
1: Ouais, mais ça devient même gênant parce que j'ai mon collègue qui se fiche de moi parce qu'il est en mode. Mais en fait, dès qu'il dit une ville, je dis ah, mais attends, je connais quelqu'un là-bas. Et du coup, ça commence à l'énerver, quoi. Il essaye de trouver des villes où je connais personne.
2: Tu reconnais les visages?
1: Ouais, de fou.
2: C'est vrai?
1: Ah oui, vraiment. Ouais. Mais là, par exemple, je vais partir à Laval pour aller voir Rodez Laval. Et en fait, je vais voir un pote là-bas que j'ai connu via l'associatif.
0: Mais ça, c'est génial pour se faire héberger gratuitement et avoir
1: super.
0: Des vacances où on ne paye pas l'hébergement.
1: Exactement. Et après, je vais à Rennes, pareil, l'associatif.
0: Génial.
1: Gratos.
0: On va arriver à la fin de cette table ronde. Comme dernière question, ultime question, je vais quand même vous demander où est-ce qu'on peut retrouver toutes les informations de votre association? Est-ce que vous avez des réseaux sociaux, un site internet? Peut-être Rémi?
1: Flora, j'espère que tu vas me dire que j'ai tout dit juste. Du coup, nous, on a déjà le site internet, c'est là où vous trouverez le plus d'informations, le club rodez.com. Et après, l'Instagram, le club rodez aussi, où il y a beaucoup d'informations, Facebook aussi. Et du coup, comme j'ai dit, on part en campagne de travaux. On commence du coup là en mai 2026 et jusqu'en 2028, on a une cagnotte qui est ouverte. Mais le club ferme, mais ne s'arrête pas. On continuera hors les murs pour vous régaler jusqu'en 2028.
0: Et vous pourrez continuer d'entendre les nouveautés du club, les événements du club à venir sur Radio Temps Rodez, bien évidemment. On les
2: et dans l'émission Tourne-moi au club.
0: Et dans l'émission Tourne-moi au club.
2: Les mercredis à 20h.
0: Tout à fait. Puisque tu as le micro à l'âme, où peut-on trouver des informations sur Radio Temps Rodez?
2: Eh ben, je te pose la question, Cécile. Sur le site internet radiotemps.com, on est très active sur nos réseaux sociaux, donc Facebook Radio Temps Rodez, tout simplement. Sur Instagram, rtr-du-bas Radio Temps Rodez. Pour la moindre question, n'hésitez pas à contacter aussi le 05 65 74 08 99. Sinon, suncloud.com, il y a
1: tout à fait. Il se la pète de reconnaître tout son numéro.
2: T'as vu, c'est
0: elle,
2: un truc de fou.
0: Elle a tout fait de mémoire.
2: Au bout de 4 ans, il fallait bien le retenir, en fait. Et TikTok, effectivement, Cécile, puisqu'on vient d'ouvrir une page TikTok, Radio Temps Rodez, tout simplement.
0: Et on a aussi une page LinkedIn qu'il faut qu'on entretienne.
2: Chute.
0: Mais elle est là.
2: Elle existe, n'y allez pas,
0: mais
2: existe.
0: Si, allez-y, on va l'entretenir, on va la faire vivre.
2: Effectivement, on est sur beaucoup de réseaux sociaux, mais on reste très joignable également sur contact@radiotemps.com, le mail. À tout à l'heure.
0: Merci beaucoup, Alam. Et on termine avec toi, Lucas.
3: Ouais, je vous donnerai pas le numéro de téléphone pro parce que c'est pas que j'ai pas envie, mais c'est que je le connais pas encore. Par ailleurs, vous pouvez retrouver toutes les actus du réseau Information Jeunesse sur le Facebook Info Jeune Aveyron et sur la page Instagram du même nom. Et après, pour des infos un peu plus territorialisées, vous pouvez aller sur le site réseau-jeunesse-aveyron.fr qui est le nouveau site qu'on a mis en place suite à la création du réseau Jeunesse Aveyron.
0: Très bien. Merci pour toutes ces précisions, merci.
2: Et merci Cécile d'avoir
1: merci
2: animé la table ronde.
0: Merci à tous les trois pour toutes ces précisions. Il est à présent temps de clore cette table ronde enregistrée depuis le Festos de Rodez, le festival de l'engagement organisé par le service départemental à la jeunesse, à l'engagement et au sport, le SDJES de l'Aveyron et la Ligue de l'enseignement de l'Aveyron. C'est un festival et une table ronde hébergée par la maison de ma région de Rodez. Merci à eux, merci à ses partenaires et merci aussi à mes invités pour ces témoignages. Merci à Rémi du club de Rodez.
1: Merci à toi.
0: Merci à Alain de Radio Temps Rodez.
2: Merci à toi Cécile.
0: Et merci à Lucas de Info Jeune Aveyron, réseau Info Jeune Aveyron.
3: Ouais, c'est ça.
0: Voilà, du réseau Info Jeune Aveyron de nous avoir donné de votre temps et merci à notre public d'avoir même participé à cette table ronde. Vous pouvez retrouver cette émission en podcast sur le site de radiotemps.com. Bonne journée sur Radio Temps Rodez.
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0: Camerounais à l'approche de la finale face au Malawi ce soir en Coupe d'Afrique des Nations de football. À la une de l'actualité, le Sud-Liban, à nouveau le théâtre d'une flambée de violence. Israël jure ce matin de frapper à nouveau le Hezbollah en cas de menace. Propos du ministre israélien de la Défense après une série de frappes ciblées en riposte, selon lui, à une attaque de drone qui a blessé 3 soldats israéliens. Parmi les cibles neutralisées par l'État hébreu, 2 hauts responsables du Hezbollah, dont un commandant régional clé. Israël Katz promet de régler tous les comptes. Michel Paul à Jérusalem pour RFI.
1: L'armée israélienne intensifie sa pression sur la chaîne de commandement du Hezbollah. Samedi, un raid aérien sur Deir el-Zahra n'y a coûté la vie à Abu Hassan Allah, haut commandant de l'unité régionale Bader, responsable des opérations au nord du Litani. Il supervisait, selon l'armée israélienne, notamment les lancements de drones explosifs contre les troupes israéliennes. Cette élimination s'ajoute à celle d'Ali Samir el-Hajj Hassan, chef de bataillon de la force d'élite Radwan ciblée à Ansar. Alors pour l'armée israélienne, ces frappes portent un coup sévère aux capacités opérationnelles du mouvement chiite. Côté gouvernemental israélien, le ministre de la Défense Israël Katz a prévenu qu'aucune attaque ne resterait sans réponse. Cette escalade meurtrière fragilise un peu plus la trêve, mais le canal diplomatique reste ouvert. Un porte-parole de Benjamin Netanyahou a déclaré qu'Israël souhaitait mener avec le Liban de nouvelles négociations plus ambitieuses et toujours sous médiation américaine. Michel Paul, Jérusalem, RFI.
0: Les frappes israéliennes hier dans le sud du Liban ont fait au moins 11 morts selon les autorités libanaises. Les frappes les plus meurtrières depuis la conclusion de la trêve en juin entre l'État hébreu et Beyrouth. En réaction, le président libanais Joseph Aoun a dénoncé les violations répétées de l'accord cadre. Un message clair, selon lui, pour l'avenir des négociations. C'est l'une des attaques ukrainiennes les plus massives depuis le début de la guerre avec la Russie. 600 drones lancés cette nuit en direction de Moscou, 822 drones au total détruits par l'armée russe. Bilan 7 morts recensés dans le pays. Kiev a également visé un entrepôt Wildberries à une quarantaine de kilomètres du centre-ville de Moscou. Un feu s'y est déclaré. Les sites du numéro 1 du e-commerce russe sont régulièrement visés par l'Ukraine depuis plusieurs semaines. L'Ukraine également bombardée par Moscou cette nuit. Au moins 4 morts et 20 blessés dans le pays, dit le président Volodymyr Zelensky, qui déclare ce matin sur Telegram, je le cite, « Partout où les missiles balistiques russes atteignent leurs cibles, ils frappent des infrastructures civiles ». Près d'une semaine après le puissant séisme en Colombie, le pays fait le bilan. 294 morts, au moins 320 disparus, près de 4000 blessés et environ 13 000 logements détruits. Les dégâts sont aussi lourds pour l'économie du pays, estimation près de 10 milliards de dollars. Un coup dur pour le tout nouveau président d'extrême droite, investi le 7 août dernier, qui comptait relancer l'économie. Les explications de Marius Roland.
2: C'était l'une des premières mesures de Abelardo de la Espria. Un grand plan fiscal pour réduire les dépenses d'environ 6 milliards de dollars cette année, avec l'ambition de rassurer les investisseurs et les agences de notation inquiets de l'explosion de la dette publique en Colombie. Mais à peine 2 mois après son élection, le président doit finalement assumer le coût de cette catastrophe. Selon une banque d'investissement citée par le média Bloomberg, la reconstruction du pays pourrait grimper à 9,6 milliards de dollars, soit environ 1,5% du PIB. Lui qui avait promis de baisser les impôts pourrait finalement se retrouver à devoir augmenter les recettes fiscales. L'état d'urgence économique devrait être déclaré. Il faciliterait au nouveau président la promulgation de décrets sans avoir à obtenir l'approbation du Congrès. La Banque mondiale a de son côté déjà apporté à la Colombie une aide de 200 millions de dollars. Reste que le cas de la Colombie avant le séisme était déjà critique. La pire situation de l'histoire du pays, selon le ministre des Finances Miguel Gomez. Le gouvernement prévoyait un déficit budgétaire de 7,8% du PIB. Cette année, c'est autant que pendant la pandémie de Covid.
0: Et c'est justement en raison du séisme que le président Abelardo de la Espriella a demandé à son homologue américain et allié, Donald Trump, de suspendre temporairement les droits de douane.
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0: Dans l'actualité également, bientôt le top départ de la COP17 sur la désertification. Dès demain, à Oulan-Bator, chef d'État, ministre, représentant de la communauté scientifique ou encore de la société civile se réunissent. Et avant ce rendez-vous, la Mongolie a accueilli un sommet avec 400 éleveurs pastoraux du monde entier. Car Étienne Cholez, ils sont en première ligne et ils viennent de se mettre d'accord sur une série de revendications.
3: L'un des grands enjeux pour les pastoralistes, c'est la terre. Leur pâturage se réduit.

0: l'entreprise. Dans les demandes principales, il y a donc la préservation de ces espaces souvent arides. Nassirou, éleveur dans le nord du Sénégal.
1: Peut-être que dans les années à venir, les pasteurs, surtout les pasteurs nomades, n'auront pas problème de terre. Sinon, d'ici 10 ans ou bien quelque chose comme ça, avec la forte urbanisation, avec les découvertes des ressources naturelles, les terres pastorales sont menacées.
0: Leurs modes de vie peuvent être aussi restreints par les frontières. C'est une autre des grandes demandes de ce sommet. L'assurance d'une liberté de circulation des pastoralistes entre pays, c'est le quotidien au Niger de Mokhtar.
2: Dans tous les cas, on a besoin de se déplacer parce que les animaux ont besoin d'aller là où il y a les pâturages, là où il y a l'eau, etc. etc. Donc les déplacements, là, c'est important. Tant qu'il n'y a pas de déplacement, il n'y a pas d'élevage.
0: En tout, 4 rapports sortent de cette semaine de négociations, dont un spécifique pour les femmes pastoralistes, comme Dewel au Sénégal.
3: Parce que tout simplement, il y a l'insécurité. Il y a certaines personnes qui n'ont jamais vu une femme faire la transhumance avec son troupeau sans accompagner d'un homme.
0: Toutes ces demandes seront soumises lors de la COP17 sur la lutte contre la désertification. Étienne Cholez, Oulan-Bator, RFI.
4: La COP17 qui commence donc demain et jusqu'au 28 août en Mongolie. La désertification qui joue aussi sur les risques d'incendie. L'Europe justement est terrassée par les flammes. La Belgique fait actuellement face au pire incendie de l'histoire de son pays. 3000 hectares déjà partis en fumée dans une réserve boisée. Une situation inédite qui a poussé Bruxelles à faire appel au mécanisme de protection civile de l'Union européenne. Et alerte maximale à l'incendie en Grèce aussi ce week-end. Un feu s'est déclaré hier sur l'île grecque de Skyros en mer Égée et continue aujourd'hui à se propager, alimenté par des vents violents. Enfin, en Espagne, 2 incendies en cours depuis 2 jours, l'un dans le nord-est en Aragon, l'autre en Andalousie dans le sud, plus de 40 000 hectares parcourus. Du football à présent sur RFI. Rendez-vous ce soir à Rabat pour la finale de la Coupe d'Afrique des Nations. Le Cameroun fera face au Malawi pour un match historique car aucune des deux sélections n'a jamais remporté la compétition. Dans les rues de Yaoundé, c'est l'espoir qui prime. Beaucoup veulent croire que cette fois sera la bonne. Joël Ouadem a tendu son micro à des supporters.
5: Dans les rues de Yaoundé, la finale Cameroun-Malawi est au cœur de toutes les conversations. Chez les supporters interrogés, le doute n'a pas sa place.
6: Le Cameroun a battu les champions d'Afrique, le Nigeria, en quart de finale et a battu le pays organisateur, le Maroc, en demi-finale. Vous voyez que cela dit tout.
7: Je suis très confiant de nos joueurs. Le Cameroun va gagner.
8: Je crois que le Cameroun va remporter cette CAN.
5: Alain Jemfa, l'ancien sélectionneur, estime que le Cameroun possède les arguments pour faire la différence.
9: Le Cameroun a un léger avantage parce que sur le plan technico-tactique, nous sommes un peu au-dessus d'un cran. Il faudrait terminer en beauté avec la victoire devant le Malawi.
5: Angel Bembarga, le directeur technique de la FECAFOOT, dresse la stratégie à adopter pour transformer l'espoir en victoire.
10: Le premier défi sera comment neutraliser les sœurs Chawinga qui sont largement au-dessus de la moyenne. Par la suite maintenant, se créer quelques occasions parce que jusqu'à là, on ne brille pas par le nombre d'occasions, mais au niveau de l'efficacité, on se rend quand même compte que nous arrivons à marquer un but, c'est-à-dire savoir gérer les moments du jeu.
5: 10 ans après leur dernière finale, les supporters veulent voir le Cameroun entrer cette fois définitivement dans l'histoire. Joël Ouadem, Yaoundé, RFI.
4: Coup d'envoi à 19h, temps universel, une rencontre à suivre en direct sur le site de RFI.fr. Et non pas sur la pelouse, mais dans les bassins. Léon Marchand file en finale du 400 mètres nage libre. Nouvelle épreuve pour la star française dans ce championnat d'Europe de natation de Paris. Le quadruple champion olympique s'est offert l'or et par la même occasion son premier titre européen au 200 mètres papillon. C'est la fin de cette édition. 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
1: Ce mercredi 12 août, des millions de personnes tournaient leurs lunettes protectrices vers l'éclipse du soleil en Aveyron comme ailleurs. Au même moment, une information étonnante était relayée par les médias. La centrale nucléaire de Gravelines, près de Dunkerque, c'est la plus grande centrale nucléaire d'Europe de l'Ouest, a dû stopper ou mettre au ralenti 5 de ses 6 réacteurs à cause d'une invasion de méduses. Ces grosses bouilloires nucléaires y sont refroidies par les eaux de la mer du Nord, ce qui devait lui garantir un fonctionnement pérenne en pleine canicule et sécheresse généralisée ratée. Un banc massif de créatures gélatineuses a été aspiré dans les stations de pompage. Gloup ! En même temps, les maigres eaux trop chaudes des rivières ont touché d'autres centrales françaises. Résultat, 13 réacteurs sur 57 ont été mis à l'arrêt ou ralentis sous les assauts conjugués de la nature. Et plus de 20% de la production électrique nucléaire a été arrêtée. Cela pose des questions de fond sur la résilience de notre modèle énergétique, mais aussi des réactions imprévues et imprévisibles de la planète au réchauffement climatique causé par l'homme. La prolifération de ces méduses est une conséquence tout à fait directe du réchauffement des eaux, de la surpêche et de la pollution. Comme ce que j'ai évoqué dans une autre chronique, l'apparition soudaine et totalement nouvelle de poulpes et autres céphalopodes dans les eaux réchauffées de la mer du Nord. Il faut y ajouter une autre invasion cet été sur les très belles et longues plages de la côte d'Opale, les touristes affluents, à peine étonnés de plonger des orteils dans une eau très douce. Adaptation, adaptation. Ce qui m'a fait penser à ce que disaient déjà dans les années 1970 certains scientifiques. Oui, ils ont annoncé depuis longtemps ce qui pouvait se produire. C'était en particulier Jacques Gris-Neuval, c'est un scientifique et historien des sciences, il affirmait. Si dans le monde réel, un organisme voit son environnement matériel modifié dans un sens qui le favorise, il peut d'ailleurs en être à son origine. Alors, il aura une descendance plus abondante. L'espèce et la modification vont croître l'une et l'autre jusqu'à ce qu'un nouvel état stable soit atteint. Cela semble bien s'appliquer parfaitement aux méduses, aux céphalopodes et aux touristes, n'est-ce pas ? Mais aussi à la planète dans son ensemble. Car cela nous ramène à l'hypothèse Gaïa. Wikipédia nous apprend que c'est une hypothèse controversée, initialement avancée en 1970 par le climatologue britannique Jacques Lovelock, mais également évoquée par d'autres scientifiques avant et après eux. Selon eux, la Terre serait un système physiologique dynamique qui inclut la biosphère et maintient notre planète depuis plus de 3 milliards d'années en harmonie avec la vie. La vie, oui. Comprendre ici la vie biologique dans ses incroyables et diverses formes, en particulier celles plus qu'étranges, voire extraterrestres, que l'on découvre actuellement dans les fosses océaniques. Le système physiologique dynamique de l'hypothèse Gaïa pourrait donc réagir intelligemment aux contraintes imposées par l'homme à la planète. Après tout, on a découvert récemment que les arbres communiquaient entre eux lorsqu'une menace apparaît sur l'un d'eux. La planète Gaïa, c'est qu'une hypothèse, pourrait donc chercher à éliminer des êtres vivants, acte pour elle nécessaire pour maintenir la vie biologique menacée et pour en faire émerger une autre forme et un autre équilibre des milieux naturels. Et si nous étions sur la liste, avec pour preuve l'accélération des catastrophes de tout type qui touchent les communautés humaines, les feux hors normes en particulier, si Gaïa était une réalité, alors l'adaptation ne suffira. Il faut repenser totalement nos représentations des actions à mener pour agir à la source du dérèglement climatique, mais dans l'esprit des candidats aux élections. Les électeurs préféraient le confort, l'essence pas chère, les réformes fiscales qui les arrangent et les personnalités fortes et charismatiques au plan de prévention sérieux des catastrophes. Et si ces politiques se trompaient ? Et que les citoyens comprenaient bien mieux les enjeux d'agir pour un futur vivable. Oui, on pourrait vivre mieux, plus heureux, plus solidaire et en sécurité. Les solutions existent et des initiatives sont prises partout. Elles peuvent faire évoluer nos représentations, même si elles nécessitent du courage et de l'investissement de tous, y compris les politiques. Il y a là aussi de quoi remotiver, même passionner une jeune génération qui sinon pourrait subir une angoisse climatique paralysante. Allez, je vous laisse à vos réflexions et à la planète Gaïa.
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1: Pour l'épisode du jour, Anne, peut-on dire que la cathédrale Notre-Dame est devenue l'un des lieux les plus touristiques du département ?
2: Alors oui, la cathédrale, elle fait partie des lieux les plus visités du département de l'Aveyron. Il y a à peu près environ 300 000 visiteurs par an. Alors on le sait parce qu'il y a un petit compteur qui est installé à l'intérieur de la cathédrale.
1: Ah oui, pratique.
2: Mais pour vous situer par rapport aux autres sites emblématiques du département, donc la cathédrale, elle est située en troisième position. Donc en premier, nous avions le viaduc de Millau et après l'abbatiale de Conques.
1: Ah oui, et pas le musée Soulages ?
2: Et non, il est après.
1: Ah, d'accord. Merci Anne.
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0: Bah, il la remercie hein, de l'avoir accompagnée, la gare.
1: Vous parlez sérieusement ou vous vous moquez de moi?
0: Bah non, il se moque pas d'elle, mais regardez, tous ces journaux, ces cigares, tout ça.
1: C'est... 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
0: Oui, mais enfin, c'est pas très long. 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
1: Attendez un petit peu, dois-je comprendre?

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0: posent des questions sur eux-mêmes. Ça se propage en fait, comme une maladie qui se propage.
1: Et puis alors, avec des chiens, des singes, et puis quoi après?
2: Alors disons que ça fait partie du mal parce que ça ne va pas dans le sens de l'amour qui a été donné par Dieu entre un homme et une femme.

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6: 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Il est maintenant pratiquement nul puisque la ville, vous le savez, est isolée.
7: J'assume pleinement la responsabilité de cet échec et j'en tire les conclusions en me retirant de la vie politique après...
8: Je vous demande de vous arrêter.
9: No, no, no.
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11: Bonsoir à tous et bonne année. Bonne année, Denis.
12: Bonne année, Osgur. Bonne santé surtout, meilleurs vœux.
11: Meilleurs vœux à toi aussi. Je souhaite également la bonne année à Antonin qui est resté avec nous.
13: Et bonjour Osgur, bonjour Denis et bonne année à tous les deux ainsi qu'aux auditeurs.
11: Aux auditeurs de Radio Temps Rodez, on vous souhaite vraiment une année 2026 riche en tout ce que vous voulez.
12: Voilà, plein de bonnes choses pour la radio, plein de bonnes ondes, comme on dit.
11: Voilà, et si jamais vous nous écoutez en podcast en 2032, on vous souhaite également la bonne année 2032.
12: Effectivement, sauf si c'est en février 2032 où là ça sera trop tard.
11: Non oui, il faut que ça soit vraiment entre le 1er et le 20 janvier de chaque année.
13: Et en 2031, on ne vous souhaite pas la bonne année parce que ce ne sera pas une bonne année.
11: On le verra.
12: Effectivement.
11: On verra.
13: Nostradamus a dit...
11: Vous enverrez des mails à radiotemps.com. Voilà. En tout cas, c'est un plaisir de se retrouver pour parler une seconde fois de Antoine de Saint-Exupéry, puisqu'on avait fait finalement... une émission, celle de Noël, on avait parlé de sa jeunesse jusqu'à la Seconde Guerre mondiale, mais les prémices de la Seconde Guerre mondiale. Et là, on va se concentrer d'abord sur sa partie reporter dans les années 30. Oui. Ensuite, on va faire un petit deep dive, comment on vient de le dire, dans... On va approfondir la partie sur autour de la Seconde Guerre mondiale.
12: Deep dive.
11: Exactement. Et on va terminer ensuite les derniers jours, comment ça s'est terminé malheureusement pour Saint-Exupéry. Et également comment le destin, le mythe, la légende de Saint-Exupéry qui a finalement mené à sa redécouverte fin des années 80.

0: à Nice le 22 janvier 1931. Et le lendemain, le mariage religieux à Agay, donc aussi dans les Alpes-Maritimes. Consuelo sera personnifié un peu plus tard par la rose du Petit Prince, pour ceux qui ont lu ce petit ouvrage.
1: Mais qui ne l'a pas lu, voyons. Je ne dénigre pas les personnes qui ne l'ont pas lu. Mais si jamais vous avez l'occasion de le lire, on vous le conseille. Et en 1932, lorsque l'aéropostale disparaît pour être intégrée à Air France, la société nationale, Saint-Exupéry fait un pas de côté pour se consacrer à l'écriture, et notamment au journalisme, aux grands reportages qui sont à la mode à l'époque. Et il faut dire qu'il a tout à fait le profil pour faire partie de cette aventure. Et on peut le dire. Et surtout, lui qui est éternellement endetté ne peut pas refuser le cachet proposé par Paris Soir, qui est alors le journal avec le plus gros tirage de son temps.
0: Effectivement, Saint-Exupéry passait la vie criblée de dettes. Et comme il venait d'une famille riche, il soutirait toujours du fric à sa mère. Et comme sa mère l'aimait beaucoup, bon, mais voilà, il a un peu vivoté comme ça. Et donc, quand Paris Soir, le journal avec le plus grand tirage, vient le voir, ben, c'est une occasion qu'on ne peut pas refuser. C'est une offre qu'il ne peut pas refuser. Et donc, son premier grand reportage a lieu sur la Russie soviétique, donc l'Union soviétique, pardon, en mai 1935. Ce voyage a eu lieu en marge du déplacement officiel de Pierre Laval, alors ministre des Affaires étrangères. Pierre Laval qui doit signer un traité d'assistance mutuelle avec Joseph Staline. Quand on connaît la suite de l'histoire, c'est...
2: Ça ne manque pas de ça.
0: C'est plutôt étonnant. L'URSS a intégré la SDN, donc la Société des Nations, l'ancêtre de l'ONU en 1934. Et donc l'URSS n'est non plus blacklistée, comme elle a été pendant 15 ans. Et la France, qui voit son cousin germain se réarmer aux frontières, eh bien, prévoit d'assurer ses arrières. Et donc, quoi de mieux que de chercher une alliance avec les Russes? Ça a plutôt bien fonctionné par le passé, pour prendre les Allemands de Tenaille. Donc, Pierre Laval va aller en Russie signer un traité avec Joseph Staline.
1: Saint-Exupéry arrive à Moscou après 3 jours de train. Oh, il aurait pu prendre l'avion. Mais non, il a pris le train. Et dans les wagons, il se balade à travers toutes les coursives, de la première à la troisième classe. Et dans ces derniers, il se met à observer et se perdre, et se prendre, d'ailleurs, les ouvriers polonais qui doivent rentrer chez eux à cause de la politique nationaliste du gouvernement français de l'époque.
0: Voilà. Donc, en fait, Saint-Ex, il se fait un peu chier dans la première classe. Et du coup, il se balade un peu dans tous les wagons et il se prend vraiment de compassion et d'amitié pour les basses classes, pour le coup, dont les ouvriers polonais. Saint-Exupéry était parti plein de stéréotypes sur la Russie, parce que stéréotypes liés à sa classe sociale. Donc, parce que Saint-Exupéry, ben, c'est plutôt la haute classe sociale de son temps.
2: On l'a dit, hein, fils d'une comtesse et d'un autre noblio. Donc...
0: Tout à fait. La comtesse de Tricot qui l'a rhabillé pour l'hiver, pour le coup. C'était des stéréotypes que Saint-Ex avait sur la Russie, liés aussi au contexte journalistique de son temps, très marqué par l'anticommunisme et l'hostilité à l'égard de l'Union soviétique, pour le coup.
1: Et à la gare de Moscou, il est accueilli par Georges Kessel. N'oublions pas, auteur préféré de Denis, hein. N'oublions pas qu'il y a une... Ah oui, c'est son frère, pardon. Oui, c'est le frère de... Mais tu l'aimes bien aussi, Georges, je crois.
0: Qui n'aime pas Georges? Est-ce qu'il y a un Georges qu'on puisse ne pas aimer?
2: Bah, Georges est doux, Georges est frais.
1: C'est vrai. Et donc, faut dire que le frère de Joseph est ambassadeur en poste à Moscou. Voilà. Et arrivé à l'hôtel Savoy plutôt.
0: Ouais.
1: Ça fait moins... Pas trop savoyard, en tout cas.
0: Ouais. Oui, c'est plus Savoy. Après, le russophile de la bande, c'est Antonin.
1: On dit Savoy?
2: Eh ben, j'en ai aucune idée. Hein. Parce que j'aurais tendance à penser que c'est une référence à la Savoie, mais je suis pas sûr.
0: Peu importe.
1: Mais nous avons fait des recherches acharnées par rapport à ce nom, et on doit dire Savoy. Je crois. Non, Saint-Ex, du coup, est allé dans cet hôtel, et il se savait surveillé de près par la GPU, la police politique soviétique.
2: Ouais, ancêtre du NKVD, puis du KGB.
1: Voilà. KGB pour les personnes qui ne savent pas que le G se dit gay.
0: Oui. On peut dire gay en Russie.
1: Bah, vous risquez péril. En tout cas, le 1er mai, jour de fête patriotique de l'Union

0: soviétique, Saint-Exupéry veut sortir voir les défilés prévus par Staline ce jour-là. Il est interdit de sortir de son hôtel jusqu'à 17h. Mais bon, il est têtu et le pilote se fait la malle par les toits et finit par rejoindre la foule en liesse.
1: Et malgré tout, la police empêche la population de trop s'approcher des festivités, donc tout ça est soigneusement contrôlé par le régime dictatorial de Staline. Et Saint-Exupéry s'éloigne un peu et se trouve nez à nez avec un groupe là, qui dansait au son d'une fanfare et des orphéons, donc il se sentait qu'il le décrit comme un jour de fête, un jour de bal du 14 juillet. Et quelques instants plus tard, la fanfare est appelée pour entrer en piste et aller défiler devant Staline. Et donc Saint-Ex se fait petit, se camoufle dans ce groupe et va défiler devant Staline et tout le politburo l'a placé sur l'estrade de la Place Rouge. Donc voilà, camouflé un citoyen soviétique, ben Saint-Exupéry défile devant Staline au son de la fanfare des orphéons.
0: C'est quand même incroyable, quoi. Il fallait passer ni vu ni connu, mais après, s'il y avait beaucoup de personnes, il fallait juste être discret. Finalement, Saint-Exupéry va profiter de son séjour pour essayer de mieux connaître le peuple russe, le tout accompagné de son ami Joseph Kessel.
1: C'est Georges.
0: Aïe, aïe, aïe. On a fait une petite faute dans la préparation.
1: Exactement.
0: Mais bon, les deux sont très amis, et même frères.
1: On va y arriver. Nous sommes en 1935, sous le régime de Staline, qui évidemment a surveillé toutes les personnes qui rentrent sur son territoire, et ils savent donc la présence de cet écrivain, qui est un écrivain à succès en Europe. Et donc, en hommage, il l'invite à être le premier étranger à pénétrer et effectuer un vol sur le prototype du plus gros avion de son temps, le Tupolev ANT-20, dit Maxime Gorky. Dans ce prototype, on peut voyager à 75 personnes. L'avion est équipé d'un laboratoire photo, d'un projecteur sans lumière, qui était très novateur pour l'époque, même d'un émetteur radio, surnommé la Voix du Ciel. Et Antonin, est-ce que tu as plus de curiosité à nous apprendre sur ce bel avion que le Tupolev ANT-20, dit Maxime Gorky?
2: Oui. C'est l'avion le plus gros de son temps, c'est le plus gros avion jamais construit à l'époque. L'URSS, le programme qui a mené à cet avion a été extrêmement chaotique, parce qu'en fait, le but était de faire un gros avion, mais personne ne savait trop pourquoi ni comment, parce que c'était un peu une idée, on va faire un record, mais on ne sait pas trop comment ni pourquoi. Il était prévu pour être un bombardier à la base, puis pour être construit en grande série, finalement un seul sera construit. Et il servira principalement d'appareil de propagande. Il sera équipé, il fera plusieurs voyages à l'étranger. Il sera équipé de presse, de comme tu le disais auparavant, d'une salle de cinéma. Bref, de tout un tas d'équipements utiles pour distribuer de la propagande dans les pays visités, puis pour impressionner les étrangers avec la belle technologie soviétique. Je pense que la personne qui en parle le mieux, c'est Saint-Ex. Qui disait les choses suivantes. Les dimensions de l'appareil paraissaient d'autant plus géantes que les cabines étaient distribuées non seulement le long du fuselage, mais aussi dans l'épaisseur des ailes. Je m'aventurai donc dans le couloir central de l'aile gauche et j'ouvris une à une les portes qui donnaient sur lui. C'était soit des cabines, soit de véritables chambres des machines, où chaque moteur était logé séparément. Un ingénieur me rejoignit et me fit visiter la centrale électrique. Outre la TSF, le haut-parleur et les dispositifs de démarrage, elle alimentait en courant les 80 sources de lumière de l'avion, d'une puissance totale de 12 000 watts.
0: C'est quand même... Enfin, juste, Antonin et moi, on travaille dans l'aéronautique, et 12 000 watts dans un avion dans les années 30, c'est quand même assez exceptionnel, quoi. C'était unique. Mais merci en tout cas pour ce témoignage et cette citation, Antonin.
1: Exactement, c'est un peu plus dynamique que Guillaume Gallienne. Et d'où l'intérêt aussi pour l'Union soviétique d'inviter un écrivain à succès du monde occidental, qui en plus est aviateur, pour vraiment du coup diffuser cet outil de propagande qui était le Maxime Gorky.
2: Bien sûr, et on voit la description qu'en fait Saint-Ex que ça a marché, il a été extrêmement impressionné. À juste titre, hein, la réussite technique est indéniable, c'est juste qu'il ne savait pas trop quoi en faire en définitive.
0: Mais du coup, ils ont utilisé Saint-Ex comme moyen de propagande aussi. C'était le relais de ce qu'il a pu voir, et l'éblouissante machine qu'il a pu voir. Il l'a relayé du coup à travers Paris Soir. Donc, c'est vraiment, tout est pensé, tout le monde était gagnant dans l'histoire, entre guillemets. et en tout cas le lendemain, lors d'une parade à des fins propagandistes, encore une fois. Polyakarpov I5, R5 et un Tupolev ANT-14 étaient censés faire des acrobaties autour du fameux Tupolev ANT-20. Mais malheureusement, le Polyakarpov I5 a loupé sa manœuvre. Et le petit a touché le gros avion et le crash a fait 45 morts.
2: Pour la petite histoire, le I-5, c'est un avion de chasse qui aura par la suite, alors pas celui-là puisqu'il s'est écrasé, mais des avions de ce modèle-là ont combattu pendant la guerre d'Espagne et puis bien plus tard jusqu'au début de l'invasion allemande de l'URSS en 1941.
1: Et donc cette manœuvre de propagande a fait flop, pour le coup, mais pardon, 45 personnes sont mortes. Et in fine, donc, comme dans ses romans, le grand reportage de Saint-Exupéry s'est plus consacré sur les rencontres humaines qu'il a fait pendant son voyage que sur la signature du traité entre Staline et Pierre Laval, pour le coup. Les rencontres humaines, particulièrement un couple d'ouvriers polonais rencontrés dans le wagon de troisième classe, feront les belles lignes de son reportage, lu ici par l'indétrônable Franck Ferrand sur Radio Classique.
3: Le problème, écrit-il, ne réside point dans cette misère, dans cette saleté, ni dans cette laideur, mais ce même homme et cette même femme se sont connus un jour. Et l'homme a souri sans doute à la femme. Il lui a sans doute, après le travail, apporté des fleurs. Timide et gauche, il tremblait peut-être de se voir dédaigné. Mais la femme, par coquetterie naturelle, la femme sûre de sa grâce, se plaisait à l'inquiéter. Et l'autre, qui n'est plus aujourd'hui qu'une machine à piocher ou à cogner, éprouvait ainsi dans son cœur l'angoisse délicieuse. Le mystère, c'est qu'il soit devenu ce paquet de glaise. Dans quel moule terrible est-il passé, marqué par lui comme par une machine à emboutir, un cerf, une gazelle, un animal vieilli, conserve leur grâce. Pourquoi cette belle patte humaine est-elle abîmée ? Et un petit peu plus loin, imaginant le petit prince dans ce jeune enfant endormi, « Je m'assis en face d'un couple, dit-il, entre l'homme et la femme, l'enfant, tant bien que mal, avait fait son creux et il dormait. Il se retourna dans le sommeil et son visage m'apparut sous la veilleuse. Ah, quel adorable visage ! Il était né de ce couple-là une sorte de fruit doré. Il était né de ces lourdes hardes, cette réussite de charme et de grâce. Je me penchais sur ce front lisse, sur cette douce moue des lèvres, et je me dis, voici un visage de musicien, voici Mozart, enfant, voici une belle promesse de la vie. Les petits princes de légende n'étaient point différents de lui. Protégé, entouré, cultivé, que ne saurait-il devenir ? Quand il naît par mutation dans les jardins une rose nouvelle, voilà tous les jardiniers qui s'émeuvent. On isole la rose, on cultive la rose, on la favorise. Mais il n'est point de jardinier pour les hommes. Mozart, enfant, sera marqué, comme les autres, par la machine à emboutir. Mozart fera ses plus hautes joies de musique pourrie dans la puanteur des cafés-concerts. Mozart est condamné.
0: Et puis voilà, c'est assez solennel. Là. C'est... En tout cas, au total, Saint-Exupéry fut mandaté pour 5 grands reportages pour le solde de Paris Soir et L'Intransigeant. Il en fit 3 en Espagne en 36, 37 et 38. D'ailleurs, 36, 37, promesse de don qui a augmenté pour le Téléthon cette année, je dirais, 2025. En tout cas, Saint-Exupéry.
1: Merci. Merci, mobilisez-vous. RTR qui a besoin de dons aussi pour face au gouvernement qui coupe les aides publiques. Donc, mobilisez-vous.
0: N'hésitez pas. Saint-Exupéry, à la différence de nombre de grands reporters de son temps, fait des reportages sur des sujets clivants, l'URSS et la guerre d'Espagne, mais sans jamais prendre position. Il préfère parler de l'humain, des rencontres et des sujets non clivants.
1: Donc, Saint-Exupéry a aussi publié de nombreux articles hors grand reportage dans Paris Soir ou L'Intransigeant, qui est un journal très conservateur, pour le coup, L'Intransigeant. Il a aussi publié de nombreux petits articles dans l'hebdomadaire Marianne. Donc, première pause musicale, on a pour au tiers de l'émission, ça tombe bien. Les Santolines de Enchantée Julia, que nous avons le plaisir de faire rentrer dans la playlist des émissions d'Escapade sur Deezer. Donc vous êtes sur Radio Temps Rodez, Escapade sur Saint-Exupéry.

0: les cigales.
1: Les cigales, oui, sur Radio Temps Rodez, mais surtout les Santolines de Enchantée Julia, que vous écoutez, du coup, nouveauté RTR. Voilà. Enfin, ça fait quelques mois qu'il est sorti, mais c'est une nouveauté pour nous, en tout cas, on l'a diffusé pour la première fois.
2: C'est pas une nouveauté 2026, quoi.
1: Ce n'est pas une nouveauté 2026. Mais en tout cas, en 2026, on est heureux de vous partager la deuxième partie sur notre série sur Saint-Exupéry. Et là, du coup, en parallèle de son nouveau métier de journaliste, Saint-Ex ne peut pas trop s'éloigner des airs. Il continue à voler et reprend notamment le métier de pilote d'essai chez l'Ateco Air. Voilà, c'est pas parce qu'il était obligé, mais c'est vraiment sa passion. Hein, voilà. Il ne peut pas parce qu'il adore ça. Et le 29 décembre 1935, accompagné de son mécanicien André Prévost, avec pour objectif de battre le record d'André Japy, il souhaite donc relier Paris à Saigon. Alors le record était du coup fait en 3 jours et 15 heures. Et il tente un raid, du coup, toujours entre Paris et Saigon, et cette fois-ci à bord d'un Caudron Renault Simoun, Antonin. Est-ce que tu peux par hasard nous en dire un peu plus? Parce que oh, c'est particulier, si je ne me trompe pas, c'est un Caudron, c'est une entreprise qui existait et qui a été rachetée ensuite par Renault. Et ils ont fait un avion assez atypique.
0: Exactement. Ben, en fait, atypique pour un œil moderne, pas tant que ça, mais à l'époque c'était révolutionnaire. C'est l'un des premiers avions de tourisme au sens, non pas avion de ligne, mais avion... pour un nombre très limité de passagers, je crois qu'il y a 5 places dans un Simoun, mais capable d'aller loin et vite. Donc c'est un avion de on peut l'imaginer comme un avion de transport très léger qui a été conçu en 34 pour attaquer un challenge international, le challenge international de tourisme de 1934. Et donc le but, c'est d'aller à la fois loin et vite et avec une bonne fiabilité. Et l'idée de ces challenges qui ont mené les concepteurs à envisager ce type d'avion, c'était de créer des avions fiables et capables non seulement de servir de prototype pour battre des records, mais aussi d'être vraiment utilisés dans la vie, j'allais dire dans la vie de tous les jours, peut-être pas, mais au moins comme l'équivalent d'un jet d'affaires de nos jours, quoi. D'être un avion rapide et fiable pour transporter des personnalités importantes. L'armée de l'air se servira du Simoun, par exemple, pour transporter des généraux, etc. pendant la campagne de France. Transporter des passagers en petit nombre, de façon rapide et fiable.
2: Et là, ce challenge, c'est relié donc Paris à Saigon, Saigon qui était l'Indochine, donc la France à l'époque aussi. Donc aussi tout ce symbole colonial, etc. Mais malheureusement, le Paris-Saigon s'interrompt en cours de route, il ne se passe pas comme prévu. Et l'avion s'écrase dans le désert libyen au sud de Benghazi, le 30 décembre à 2h45. L'équipage passe 4 jours dans le désert et la mort étant présente à chaque instant. De ce terrible épisode sorti l'un des plus beaux articles de Saint-Exupéry, Vol brisé, un texte exceptionnel selon Philippe Baudor, professeur de littérature à l'université Bordeaux 3 et invité de la Compagnie des œuvres, extrait audio.
3: Ce qui en fait texte exceptionnel, au point d'ailleurs qu'il sera quasiment repris in extenso dans l'avant-dernier chapitre de Terre des Hommes. Hein. Donc on voit bien qu'il a atteint là...
4: Terre des Hommes qui est fait en effet de la plupart de ses articles.
3: Qui est fait de la plupart de ses articles. C'est un article, c'est un ensemble de textes qu'il donne en exclusivité à l'intransigeant après son accident dans le désert de Libye, et dans lequel il va, au fond, raconter non pas l'exploit d'un aviateur, mais au fond, la révélation, la rencontre dans le désert. Hein, c'est-à-dire qu'au plus près de la mort et de la disparition, tout d'un coup, cette apparition qui redonne vie.
2: Effectivement. Et donc, ce vol brisé est un texte incroyable. Vous pouvez retrouver aussi la lecture de ce texte par Saint-Exupéry lui-même sur certains enregistrements, assez facile à retrouver, mais on n'a pas le temps de vous le passer ici, donc choisir c'est renoncer, et on a choisi.
1: Effectivement. Ce vol brisé sera bien sûr une grande source d'inspiration pour Le Petit Prince, mais aussi pour certaines des plus belles pages de Terre des Hommes. Malgré son importante notoriété, Saint-Exupéry était un grand timide. C'était une personne réservée, discrète, sur la place publique, mais quand même très joviale dans l'intimité, l'un n'empêche pas l'autre. C'est un trait de personnalité que l'on retrouve chez de nombreux pilotes de cette époque. Et peut-être encore aujourd'hui, Antonin.
0: Bien, disons qu'il y a quand même pas mal de choses qui ont changé depuis cette époque dans la manière dont on pilote les avions. Notamment le fait que, aujourd'hui, en particulier pour les pilotes de ligne, mais c'est valable aussi pour les pilotes militaires ou même dans une certaine mesure pour les pilotes de loisirs, faire voler un avion, c'est un travail d'équipe. Et donc les pilotes, en plus de devoir être de bons techniciens, comme l'était Saint-Ex, doivent aussi avoir un peu une âme de leader, être capable d'emmener et d'emporter l'adhésion de leur équipage, en particulier quand ils passent commandant de bord. Et donc, il faut admettre qu'il y a une certaine tendance à un peu moins sélectionner des timides qu'à l'époque, sans doute.
2: Et parce que voilà, Saint-Ex était timide, il avait aussi le sens de l'aventure. Et c'est un peu l'objet du témoignage de Henri Janson, journaliste à Paris Soir contemporain de Saint-Exupéry, et aussi journaliste au Canard Enchaîné un petit peu plus tard. Et extrait d'une émission de l'ERTF, en français dans le texte, du 2 mai 1960.
5: Dites-moi, mais on l'a prétendu silencieux, ou loquace selon les circonstances. Avec vous, il devait être loquace. C'est-à-dire que, vous savez, Saint-Ex était un homme qui, quand il voyait des figures nouvelles, se réservait beaucoup et il restait quelquefois très longtemps sans parler. Et quand les gens ne lui plaisaient pas, il se renfermait, il n'était pas hostile, ni désagréable, il était bien trop gentil. Mais il se renfermait sur lui et il abandonnait son corps, là, il partait ailleurs et il nous laissait son corps en consigne. Et quand les imbéciles étaient partis, il revenait et il s'animait et il racontait des histoires. Et alors il était très drôle, il récitait du Mallarmé avec l'accent suisse, il faisait des tours de cartes, ce qui était quelquefois une façon de s'escamoter vis-à-vis des gens qu'il ne connaissait pas très bien. Il chantait des chansons en chœur. Dans le grand lit de la marquise, nous étions 80 chasseurs, 80 chasseurs, enfin, etc., vous voyez. Il y avait une atmosphère popote, gentille, aimable.
6: Est-ce que Saint-Exupéry était un brillant causeur?
5: Ah non, il était le contraire d'un brillant causeur. Il parlait sans effet, sans faire de mots d'auteur. C'était un admirable conteur des mille et une nuits, si vous voulez. Il parlait avec une sorte d'éloquence intérieure, avec une voix sourde. Il obtenait ainsi, sans le solliciter d'ailleurs, le silence des auditeurs les plus rétifs.
2: Et nous, on espère pas obtenir le silence des auditeurs les plus rétifs dans cette émission sur Saint-Exupéry. Et donc, la période journalistique de Saint-Ex se termine par la publication de Terre des Hommes et se termine aussi avec l'avènement du second conflit mondial. Nous sommes donc en 1939.
1: Le 3 septembre 1939, la France déclare la guerre à l'Allemagne. Saint-Exupéry est mobilisé. Le voilà de retour à Toulouse, affecté à la base de Francazal, pour y suivre une formation dans une unité de bombardiers. Il souhaite au plus vite en finir avec cette formation. Ouais, on peut plus. Pour voler sur le front de l'ennemi. Mais voilà qu'il est refusé à la visite médicale. Principalement à cause des séquelles de ses précédents accidents. À cause de ses migraines, et parce qu'à 39 ans, il fait partie des candidats les plus âgés. C'est ce qu'on avait dit à la précédente émission. Déjà, quelques années plus tôt, on remettait en cause ses performances et sa vieillesse, alors qu'il n'avait que le début de la trentaine. Et là, plus que jamais, voilà, c'est carrément l'armée qui lui dit non, tu ne peux pas aller sur le front, tu ne peux plus piloter d'avion. Du coup, on lui propose le poste de professeur de navigation aérienne. Mais bon, Antoine Saint-Exupéry le prend très mal et tout naturellement insiste et finit par être réintégré à l'armée quelques mois plus tard, début 1940. Donc voilà, il y a quelques 6 mois à peu près qui sont passés entre-temps. Le voilà affecté au groupe de reconnaissance basé à Orcontes dans la Marne.
2: Il faut dire qu'au printemps 1940, on a besoin de plus de personnes mobilisées qu'en septembre 1939, pour le coup. Aussi. Donc, on a peut-être ouvert aussi les recrutements. Et le capitaine Saint-Exupéry pilote une quinzaine de Potez 63, un avion de chasse de 16 mètres de long qui vole à une vitesse de croisière de 340 km/h à plus de 10 000 mètres d'altitude. Et au début de sa carrière, les avions volaient à 115 km/h, donc on a quand même fait pas mal de progrès. Et à cette altitude, du coup, à 10 000 mètres, la température est de moins 51 degrés, ce qui oblige le pilote à porter une combinaison chauffante, effectivement.
0: Le Potez 63, là, c'est une série d'avions. Il y a eu le 631, le 633, le 639, bref, il y en a eu plusieurs. C'est une série d'avions qui sont des bimoteurs qui ont été conçus à la base comme avions multirôles. C'est-à-dire qu'ils étaient censés être capables de tout faire, du bombardement, de la chasse et de la reconnaissance. Syntex était affecté à un escadron de reconnaissance qui utilisait le Potez 63-11. Et c'était un avion qui avait un souci un peu idiot, c'est qu'il avait le malheur de ressembler comme deux gouttes d'eau vues de loin à un avion allemand, au Messerschmitt 110. Et donc il y a de très nombreux Potez 63, dans leur version de chasse ou de reconnaissance, qui ont été abattus par des avions français ou anglais qui les ont pris pour des Messerschmitt.
2: C'est con.
0: Eh ouais, mais...
2: Et ça, c'est dommage, pour le coup. Est-ce que les Messerschmitt se bombardaient entre eux en pensant que c'était des Potez?
0: En fait, il n'y avait pas beaucoup de Potez 63. La France n'en a pas produit tant que ça, alors que des Messerschmitt 110, il y en avait beaucoup. Donc, dans le doute, supposer que c'était un 110, ce n'était pas une mauvaise idée. Donc, statistiquement, à ma connaissance, il n'y a pas d'Allemands qui ont descendu d'autres Allemands en pensant que c'était des Potez 63. Par contre, le contraire est arrivé souvent.
1: Oui, malgré en tout cas la bonne adaptation du capitaine Syntex sur cet engin moderne quand même, la concurrence est rude en cette période de guerre et chaque erreur de pilotage peut coûter très cher. Il use de plaidoirie pour voler sur de nouveaux avions depuis la base de Monceau, le WAST, qui accueille depuis le groupe 233. Alors, j'ai entendu des gens qui disaient ça, 233, est-ce que c'est 233e? Comment on appelle ce bataillon? Moi, j'ai entendu 233.
0: Ouais, c'est le numéro du groupe et le numéro de l'escadrille, donc on peut très bien dire 233. Okay.
1: Et il vole ainsi à bord du Bloc 174, un avion de reconnaissance qui sort tout juste des chaînes. L'avion porte le nom de son ingénieur en chef, un certain Marcel Bloch, qui prendra après la Seconde Guerre mondiale le nom de Marcel Dassault, qu'on connaît beaucoup plus. Voilà.
2: Marcel Dassault, dont on a brossé le portrait aussi sur Escapade, et dont vous pouvez retrouver en balado-diffusion les deux épisodes qui lui sont consacrés. Et le bloc, du coup, 147, 574, pardon, ma langue a fourché, vole quant à lui à plus de 540 km/h. Donc là, on fait encore un bond en vitesse. Une évolution qui permet au pilote de faire des missions de reconnaissance plus facilement à cette vitesse pour éviter un maximum de tirs ennemis ou de tirs français.
0: Celui-ci n'avait pas le même problème que le Potez 631. Le bloc était probablement l'avion de bombardement et de reconnaissance le plus moderne de l'armée de l'air en 39-40. Il y en a eu seulement quelques dizaines d'exemplaires produits avant la fin des combats.
2: Et donc Saint-Exupéry enchaîne les vols sur ce bloc 174 et au-dessus d'Amiens, Château-Thierry ou encore d'Arras, où il est criblé de balles par la DCA allemande. Écoutez un extrait du documentaire « Les ailes brisées » de RMC Découverte.
7: Les missions de reconnaissance se succèdent, plus suicidaires les unes que les autres. À Arras, il doit survoler à 700 mètres d'altitude une plaine couverte de DCA allemande. Il présente une cible parfaite, un vrai cadeau pour les tireurs ennemis. Pendant de nombreuses minutes, l'appareil est canardé, mitraillé, secoué par les explosions. Quand il se pose finalement à Orly, l'avion est troué de partout. Il a encore échappé à la mort. Sacré vénard, ce Syntex.
8: Saint-Exupéry ne cherche pas le danger. Il ne cherche pas à se mettre en valeur. Et il considère qu'il a un devoir envers les hommes. Et que, en vertu de ce devoir, ce qui doit être fait doit être fait.
2: Et ce qui doit être fait doit être fait. Il réussit tout de même à rentrer sain et sauf avec son équipage et il sera récompensé de la croix de guerre avec la palme, s'il vous plaît.
1: Par les différentes missions de reconnaissance, Saint-Exupéry ne peut que constater l'avancée des troupes allemandes. Alors que la France de Pétain signe l'armistice le 22 juin 40, le capitaine Alias fait partir ses escadrilles vers l'Afrique du Nord. Syntex part alors de Bordeaux via un Farman F-222 volé, un bombardier à 4 moteurs armé de 3 mitrailleuses et pouvant emporter 5 hommes d'équipage. Il passe par Perpignan, puis Oran, avant d'atterrir à Alger-Maison-Blanche. Le voilà alors démobilisé par une armée qui devient collaborationniste. Voilà, voyant qu'il devient très difficile de mener une guerre déserte depuis l'Algérie, il retourne en métropole car s'ils sont partis en Afrique du Nord, c'était par une certaine idée que les combats pouvaient se poursuivre depuis l'Afrique du Nord et notamment dans les airs.
2: Un peu comme ce qui va arriver un peu plus tard avec l'Angleterre, pour le coup. Et constatant la démobilisation d'une grande partie de la population découragée par le sort du pays, il décide de partir le 21 décembre 1940 aux États-Unis. Lors de son escale à Lisbonne, il apprend la disparition de son ami Guillaume, abattu au-dessus de la Méditerranée. Il écrit, de point ouvrir les guillemets, « Guillaume est mort, il me semble que ce soir je n'ai plus d'amis, je suis le seul qui subsiste de l'équipe Casa Dakar ». Des anciens jours de la grande époque des Breguet 14, tous ceux qui sont passés par là sont morts et je n'ai plus de personne sur Terre avec qui partager les souvenirs et d'Amérique du Sud, plus un seul. Fin de citation. Rappelons que mais Guillaume vient de mourir, Mermoz, etc. Tout. L'écrivain, Rennes, l'espérance de vie des personnes qui ont fait l'aéropostale est malheureusement très courte.
1: Aux États-Unis, Saint-Exupéry souhaite, coûte que coûte, convaincre les États-Unis d'entrer en guerre. Il pensait que son affaire serait rapide. Il n'en est rien. Malgré les tractations, rien n'y fait. D'autant plus que certains lui reprochent de ne pas prendre assez de positions en faveur de De Gaulle, sous-entendant qu'il serait un pétainiste.
2: Et l'atmosphère new-yorkaise lui déplaît peu à peu et part pour Hollywood où il en profite pour se faire opérer au niveau des sinus suite à différentes fractures mal résorbées durant ses accidents d'avion. Et aussi, il faut rappeler que Saint-Exupéry a adapté certains de ses bouquins au cinéma, comme Vol de nuit, et même a écrit certains scénarios, donc Hollywood était aussi intéressant pour lui. Et l'opération est un succès en demi-teinte, qui n'a que partiellement diminué ses migraines et les autres douleurs chroniques. Autour de sa convalescence, il en profite pour écrire un nouveau roman, Pilote de guerre, ou Flight to Harris. Écoutons... parce qu'il était écrit en anglais à la base, publié aux États-Unis, écrit en anglais, il s'appelait Flight to Harris. Et écoutons Olivier Larègle, spécialiste de Saint-Exupéry, lors d'une conférence en janvier 2025.
9: Et 1941, il part à New York. Alors, il part à New York pour plusieurs choix, tout simplement parce qu'en fait, il s'aperçoit qu'il faut réveiller l'Amérique au problème de ce qui se passe en Europe. Donc, il part en Amérique, il va écrire Pilote de guerre. Pilote de guerre va connaître un succès fou en Amérique. Il va réveiller la mentalité américaine sur la tragédie européenne. Et en écrivant Pilote de guerre, pour que ce soit édité en France, il faut que ça passe dans les mains de la propagande française, qui était sous-occupée par les Allemands. On a demandé au premier temps que le livre, il y a quatre mots qui soient sortis. Les quatre mots, c'était « Hitler est un idiot ». Ils ont été sortis, mais après, même Pilote de guerre, par les collaborateurs, a été critiqué et ça a été interdit en France. Ça a été vendu sous le manteau. Clandestinement, et ça a été donc vendu sous le manteau. Et petit à petit, Pilote de guerre a pris son aura et sa puissance.
1: Depuis des années, Antoine de Saint-Exupéry travaille un personnage dans l'ombre. Il le dessine dans ses lettres qu'il adresse à ses proches, dans ses carnets de notes ou même sur des nappes de restaurant. Cet enfant, il l'aurait aperçu quelques années plus tôt, lors de son périple vers Saïgon. En marchant à travers le désert, affamé, et sous un soleil de plomb, il voyait cet enfant au loin. Était-ce un mirage? Il ne voulait pas le croire.
2: Les éditeurs états-uniens lui suggèrent d'en faire un personnage central d'un conte pour enfants. Depuis Bevin House à Long Island, Saint-Ex y passe l'été 1942 à rédiger Le Petit Prince. Il est aidé par ses proches, notamment Sylvia Hamilton, journaliste avec qui il entretient une relation amoureuse. Écoutez un extrait de l'émission La Petite Librairie de François Bunel sur France TV.
10: Savez-vous quel est le livre français le plus lu et le plus traduit dans le monde? 80 millions d'exemplaires et 150 traductions, dont le kurde, le lapon, le khmer et même le toba, langue parlée par une petite communauté aborigène, du nord de l'Argentine. Le Petit Prince d'Antoine de Saint-Exupéry, et c'est un chef-d'œuvre que l'on peut lire et relire à tout âge. L'histoire d'un petit bonhomme aux cheveux d'or, un petit prince, qui, un beau jour, quitte la rose dont il est amoureux pour partir à l'aventure. Il fait le tour des planètes, croise un renard, un allumeur de réverbères, un comptable, un aviateur, à qui il demande de lui dessiner un mouton, et un serpent. Saint-Exupéry a 42 ans lorsqu'il écrit Le Petit Prince et déjà une longue vie d'aventure derrière lui. Pionnier de l'aéropostale, il a échappé au désert d'Afrique, au glacier des Andes. Il a obtenu un succès fulgurant avec ses premiers romans, Courrier Sud et Vol de nuit. Mais son œuvre majeure, la voici, avec Le Petit Prince. Et en quelques lignes seulement, on apprend le véritable sens des mots. Amitié, par exemple, ou encore courage. On comprend le sens du verbe apprivoiser et surtout du verbe voir. L'essentiel est invisible pour les yeux, on ne voit bien qu'avec le cœur, nous dit Saint-Ex. Il y a tous les niveaux de lecture dans ce livre dont Saint-Exupéry a réalisé lui-même les aquarelles. Sous couvert d'une banale histoire pour les enfants, Saint-Ex signe une parabole pour les adultes. En réalité, Le Petit Prince s'adresse moins aux enfants qu'à la part enfantine qui se trouve plus ou moins cachée en chacun de nous.
2: On n'aurait pas pu faire mieux, même si on avait voulu.
1: Je pense que j'ai rarement vu une synthèse aussi bien écrite.
2: Très inspirant. Par ce roman, donc, Saint-Exupéry publie le roman de sa vie et c'est un succès phénoménal qui dépasse les frontières, que ce soit dans l'environnement morose de cette Seconde Guerre mondiale qui s'éternise, mais aussi à travers tous les âges. Il témoigne les études de textes du livre que chaque génération d'enfants analyse génération après génération jusqu'à encore aujourd'hui. Et donc, réconciliation franco-allemande, puisqu'on va mettre Hans Zimmer et Camille
1: mais sur Radio Temps Relais. Hans Zimmer a fait la bande originale du film d'animation Le Petit Prince, sorti en 2015. Écoutons cette petite poésie musicale en collaboration avec Camille. C'est Suis-moi sur RTR.

0: Et c'était Hans Zimmer avec Camille qui chante « Suis-moi » sur Radio Temps Rodez. Et on est sur le dernier quart d'heure, il est 18h45 sur Radio Temps Rodez. Et alors que les États-Unis sont finalement entrés en guerre depuis l'attaque japonaise de Pearl Harbor, les voilà qui débarquent cette fois en Afrique du Nord en novembre 1942. En représailles, les Allemands envahissent la zone libre. Depuis New York, Syntex lance un appel à la NBC. « Français, réconcilions-nous pour servir. À quoi bon s'embourber dans les anciens litiges ? Il convient d'unir, non de diviser, d'ouvrir les bras et non d'exclure. »
1: Son message est une nouvelle fois mal interprété. Il était brouillé. Décidé à montrer une nouvelle fois pour toutes qu'il fait bien partie du camp de la résistance, il retourne en France au combat. Il réintègre le groupe 233 à Oujda, au Maroc. Nous sommes donc en mars 1943. Là, il apprend à piloter un nouvel avion, le Lockheed Lightning P-38. Et je pense que, Antonin, nos auditeurs ont besoin d'un petit éclairage sur ce petit bimoteur. S'il vous plaît, dessine-moi Lightning P-38.
2: À la radio, dessiner, ça passera mal. Mais le P-38, c'est intéressant parce que c'est là qu'on voit combien la technologie des avions a changé en à peine 4 ans. Vous vous souvenez, je vous parlais du Pothèse 630 que pilotait Syntex lors de la campagne de France. Ben, le P-38, c'est tout ce qu'aurait voulu être le Pothèse 630. Les Américains ont voulu concevoir un chasseur lourd, donc un avion bimoteur, mais en gardant toute la manœuvrabilité et la légèreté d'un chasseur monomoteur. Et ils y sont parvenus. Ils ont fait une bête splendide. Je vous encourage à chercher à quoi il ressemble. Magnifique. Et là, donc, qui a été conçu à la base comme un chasseur de haute altitude et qui s'est retrouvé à faire à peu près toutes les missions disponibles et qui a excellé dans chacune d'elles depuis le bombardement léger, hein, évidemment, ça reste un petit avion, jusqu'à la chasse de nuit, en passant bien sûr par la reconnaissance. La version que pilotait Syntex, c'était la version de reconnaissance du P-38 qu'on appelait le F-5. Et qui remplaçait l'armement qui était situé dans le nez de l'avion, les mitrailleuses et les canons qui étaient situés normalement dans la version de chasse dans le nez de l'avion, étaient remplacés par des caméras. Donc l'avion était peu ou pas armé, certaines versions étaient équipées d'une mitrailleuse, la majorité d'aucune.
1: Merci pour ce bel éclairage sur cet avion de reconnaissance de nuit.
3: Pour c'est clair. Merci.
1: Merci. Merci. Et... Une fois le stage et la formation terminés pour Saint-Exupéry, le voilà de retour à Alger en 1943, en juin 1943, où il est promu commandant. Il effectue sa première mission de reconnaissance au-dessus de la France un mois plus tard, donc en juillet 1943. Mais il est mis en retrait à la suite d'une seconde mission, à la suite d'une erreur de pilotage. C'est comme quoi ça arrive même au meilleur.
2: Je ne me rappelle plus quel était cet incident précisément, mais dans la carrière de Syntex, il y a eu plusieurs incidents qui ont été liés au fait que, en fait, quand il a appris à piloter, les avions étaient beaucoup plus simples qu'à la fin de sa carrière. Encore une fois, les avions ont beaucoup évolué entre les années 20 où il a commencé à piloter et 1944. En particulier, j'ai souvenir qu'il est arrivé au moins 2 fois qu'il se pose train rentré. Sans sortir le train d'atterrissage. Tout simplement parce que quand il a appris à piloter, le train d'atterrissage était fixe. Oui. Il n'y avait aucun avion avec un train mécanique qui pouvait rentrer dans le fuselage.
3: C'est une bonne remarque, ça.
1: C'est ballot.
0: Donc, il a été mis sur le côté, et puis finalement, il a réussi à convaincre une nouvelle fois le général Ecker. Voilà, pour réintégrer le 233. Et en 1944, Antoine de Saint-Exupéry revient en France pour piloter dans les escadrons états-uniens, avec les Lightning. Il va faire des vols de reconnaissance photographique auprès de ce bimoteur, le P-38. Et donc, Syntex, voilà.
1: Et pilote de guerre aux côtés des Alliés en juillet 1944. Et petite remise en contexte par Franck Ferrand, décidément.
4: Ces derniers vols n'avaient pas été de tout repos. Il faut vous dire que le 6 juin, un de ces deux moteurs avait pris feu. Le 15 juin 1944, il avait dû faire demi-tour à cause d'une panne d'oxygène. Le 29 juin, c'est un de ces moteurs qui avait lâché. Il avait dû atterrir comme il avait pu sur la côte corse. Le 11 juillet, il avait fait demi-tour à cause d'une météo qui vraiment devenait trop défavorable. Et de nouveau, il avait connu une panne d'oxygène le 14 juillet. Vous voyez que ça faisait quand même une triste série. Saint-Exupéry, par ailleurs, ne l'oublions pas, est parmi dans cette escadrille, dans le 233. Il est le plus vieux pilote. Évidemment, il faut quand même vous dire qu'il a fêté ses 44 ans. Les conditions de vol ce matin-là ont été, de l'aveu unanime, difficiles. L'aviateur écrit dans son journal « L'été et la chaleur torride du terrain de Borgo rendent nos départs en mission pénibles. Durant les 10 minutes précédant le décollage, il faut supporter un équipement vestimentaire plus approprié au pôle Nord que pour aller errer sous un soleil torride et ensuite attendre d'être à 10 000 pieds pour commencer à avoir une meilleure température. » Donc ça, il est habitué à ces conditions difficiles. Et pourtant, Antoine de Saint-Exupéry avait de lui-même insisté auprès des alliés pour continuer à voler. Il voulait être là, il voulait participer à la victoire, il voulait y contribuer. Il avait fait face à toutes sortes de réticences dans le commandement, vous l'imaginez bien, mais il avait de grandes relations qui lui avaient permis de continuer à voler. Il avait donc fait des missions de reconnaissance photographique et cartographique, préparé le débarquement de Provence, hein, qui devait avoir lieu ce 15 août 1944, le 31 juillet 44, il a mis le cap sur la vallée du Rhône afin de survoler Annecy. Et puis, il devait normalement revenir en passant par la Provence, bien sûr.
0: Et le dernier jour de Saint-Exupéry commence le 31 juillet 1944, sur le tarmac de l'aérodrome de Bastia. Bastia qui se situe dans le premier territoire libéré par les Alliés à porte du continent français. Donc à savoir la Corse, qui est la région idéale pour préparer le futur débarquement de Provence, prévu pour le 15 août 1944.
1: Ce 31 juillet 1944, Saint-Ex part donc pour une mission d'observation au bord du P-38. La zone d'intervention est la Provence, les abords du Rhône, la vallée du Rhône. Censé être de retour vers 14-15 heures, ses collègues commencent à s'inquiéter vers 17 heures, car il n'est pas rentré. Il n'avait pas tant d'essence que ça. Donc forcément, s'il n'est pas rentré, c'est qu'il s'est passé quelque chose.
0: La guerre continue, puis se termine sans que l'on sache ce qu'il est advenu de Saint-Exupéry. La disparition du pilote écrivain demeure un mystère. La piste de la mort en combat est vite battue en brèche, car aucune trace de victoire aérienne des nazis est enregistrée le 31 juillet 1944.
1: Et les de nombreux chercheurs d'épaves et passionnés d'histoire s'activent pendant 40 ans, mais en vain. Chou blanc. Le mystère demeure jusqu'en 1998, où un pêcheur de La Ciotat, Jean-Claude Bianco pour le nommer, repêche la gourmette marquée Antoine de Saint-Exupéry au milieu des sardines. Improbable.
2: C'est pratique.
1: Ouais. Effectivement. La preuve est faite que Saint-Ex a bien disparu en mer, et plutôt vers Marseille que vers Nice, là où on pensait à la base.
0: Et les plus grands chercheurs d'épaves sont mobilisés, et après de nombreuses plongées, ils repêchent au début des années 2000 la carcasse d'un P-38. Ce qui reste de l'épave finit par être identifié au fond des eaux. Au mois de mai 2000, l'épave est finalement remontée en juillet 2003. Et en grattant ce qu'on peut trouver, on trouve le numéro de série du turbocompresseur. Le numéro 2734 correspond bien à l'avion de Saint-Exupéry.
1: Voilà, il restait à peu près 10% de la carcasse de l'avion, mais il y avait un numéro et c'était le bon. Le mystère est levé, ou presque. En effet, le fait que Saint-Exupéry est à cet endroit, certes. Luc Vanel, le repêcheur d'épaves, continue son enquête pour élucider le mystère. Parce que oui, l'avion est là, mais comment s'est passée la dernière journée de Saint-Exupéry? Et il identifie tous les anciens pilotes de chasse de la Wehrmacht qui étaient sur zone. Sur les 130 identifiés, ils en retiennent 5. Les différents entretiens montrent un pacte de silence entre les 5 pilotes allemands qui est interviewé 60 ans plus tard. Finalement, l'un des 5 explique aux historiens que s'ils veulent connaître la vérité, il faut appeler un certain Horst Rippert.
4: Alors on appelle Horst Rippert. On tente de fixer un rendez-vous pour évoquer les souvenirs de la Seconde Guerre mondiale, sur quoi l'homme répond « Vous pouvez arrêter de chercher, allez, c'est moi qui ai abattu Saint-Exupéry ». Alors l'homme accepte un rendez-vous et voilà le témoignage de celui qui a vu Saint-Ex pour la dernière fois. Le pilote allemand témoigne. Je me souviens parfaitement de ce jour-là. Je suis parti pour une mission de reconnaissance et d'interception vers Toulon, puis Marseille. Tout à coup, après Toulon, j'aperçois ce P-38 se dirigeant vers Marseille. Je me demande ce que vient faire ce type tout seul dans mon secteur. Je le laisse accomplir un arc de cercle. Je vire à mon tour en pensant qu'il allait déguerpir. Alors je me suis dit, mon gars, si tu ne fous pas le camp, je vais te canarder. J'ai plongé dans sa direction et j'ai tiré. Je l'ai touché. Le zinc s'est abîmé, droit dans l'eau. Il s'est écrasé en mer.
0: Voilà, en tout cas, c'est le témoignage de Hoss Ripper. Et si on en croit ce témoignage, la boucle est bouclée. Antoine de Saint-Exupéry a donc bien été abattu en combat le 30 juillet 1944. Si aucune archive de la Wehrmacht fait écho de ce combat aérien le 31 juillet 1944, c'est simplement parce que dans la débâcle liée au débarquement de Provence, de nombreuses archives ont disparu, donc il n'y avait pas forcément de référencement.
1: Voilà. Et donc, Saint-Ex n'est plus. Nous sommes le 31 juillet 1944. L'occasion pour nous de conclure cette première émission de l'année 2026 avec une chanson qui va changer de style de Camille et Hans Zimmer, No Bullet Flies, du groupe suédois Sabaton, un groupe spécialisé dans les chansons qui parlent de première et de deuxième guerre mondiale. Et cette chanson parle d'un groupe de chasseurs qui doit escorter un B-17 états-unien pendant le deuxième conflit mondial. No Bullet Flies sur Radio Temps Rodez.

0: No Bullet Flies, Sabaton sur Radio Temps Rodez pour conclure ce deuxième opus sur Saint-Exupéry. Merci Antonin de nous avoir accompagnés dans ce voyage.
1: C'est toujours un plaisir d'enregistrer avec vous. On recommence quand vous voulez.
2: Merci beaucoup Antonin pour ces deux émissions sur Saint-Exupéry. En tout cas, on espère que vous avez apprécié autant qu'on a aimé à préparer ces émissions. Avec l'aval d'Antonin qui nous a veillé sur la qualité des informations.
0: Encourager les saucisses qu'on pouvait raconter sur les avions présentés. Donc merci Antonin pour ton éclairage précieux.
1: Non, je ne me remets absolument pas des imprécisions sur le centre culturel de l'après-midi.
2: Envoyez des mails à la mairie et d'ici là, on se retrouve le mois prochain, au mois de février, pour une nouvelle émission d'Escapade. À très vite. Bonne soirée Denis, bonne soirée Antonin et à très vite à tous.
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Bonjour et bienvenue dans ce nouveau numéro de Latin America présenté par El Nono. Aujourd'hui, on part en Argentine avec Cumbia Queers. Et on commence directement par écouter Chica del Calendario.

Cumbia Queers est un groupe musical argentin composé de lesbiennes, formé à Buenos Aires en 2007. Leur style est une fusion de punk rock avec la cumbia et la musique tropicale. L'essence de Cumbia Queers réside dans leur approche novatrice et audacieuse de la cumbia. Ils fusionnent les rythmes traditionnels de ce genre musical avec des textes percutants et provocateurs, créant ainsi un mélange unique qui trouve écho auprès d'un public diversifié. Leur musique reflète la diversité culturelle et une ouverture à l'expérimentation sonore. Cumbia Queers aborde des questions sociales et politiques dans ses textes, mettant en avant l'égalité des genres, la diversité et l'acceptation. Leurs chansons critiquent souvent les normes traditionnelles et remettent en question les stéréotypes, contribuant ainsi à la création d'un espace inclusif dans la musique. Voici Contradicaciones.

Le projet a débuté en 2007 avec la rencontre des groupes argentins She Devils and Happy Makers, la chanteuse Juana Chang et la chanteuse mexicaine Ali Guagua du groupe Las Ultrasonicas. Dès cette première rencontre, elles décident de jouer ensemble et de là naît cet improbable mélange de punk rock, de cumbia tropicale et d'humour. Un cocktail explosif qui fonctionne puisque ce groupe 100% féminin se produit depuis régulièrement dans plusieurs pays d'Amérique latine et ainsi qu'en Europe. Fort d'une solide réputation sur la scène rock latine, dès 2007, ces groupes se sont associés pour proposer des reprises cumbia d'artistes tels que The Cure, Madonna, Ramones et Black Sabbath, enrichis de paroles abordant des thèmes queer, l'humour et une critique de la société conservatrice et des violences faites aux femmes. La même année, ils ont autoproduit leur premier album intitulé Cumbia Nena. Avec leur troisième album, en 2012, le groupe s'est principalement concentré sur ses propres chansons et textes.

0: En 2014, Kumbia Queer a été invité par le jury du festival SXSW. La même année, le groupe a effectué une tournée aux États-Unis. À l'été 2015, Kumbia Queer est retourné en Europe avec un nouveau line-up, Ali Guagua quittant le groupe, et a sorti l'album Canta y no llores, Chante et ne pleure pas. Leur album le plus récent, La Obscuridad Bailable, d'obscurité dansante, mêle cumbia, punk et rythme électronique. En avril 2024, le groupe a inauguré l'exposition Paraíso Tropipunk, retraçant 17 ans d'histoire et présentant disques, affiches, t-shirts et de nombreuses créations artistiques de fans, ainsi que des actions politiques, des enregistrements de marches, de concerts avec des groupes punk et cumbia et des débats queer. Voici Delivery de Vino.
1: Chamo!

Cumbia Queer est l'un des groupes de cumbia punk le plus délirant et festif de la scène porteña. Difficile de ne pas aimer ce joyeux mélange musical au refrain entêtant et reconnaissable entre mille. Car le groupe a su créer un style unique, à la fois dansant et percutant, qui colle parfaitement à l'esprit festif de la grande Buenos Aires. C'est un peu comme si des punks munichois se mettaient au yodel. Les cinq demoiselles des Cumbia Queers ont beaucoup écouté de punk rock sous haute énergie, entre le Mexique et l'Argentine. Lassées par le riff primaire, elles prennent depuis un malin plaisir à électriser la cumbia, ce folklore sud-américain que le groupe dénude de ses atours traditionnels pour, au contraire, l'habiller d'appel à l'ivresse, à la subversion et à la liberté queer. On écoute Feriado Nacional.

L'Argentine a historiquement été pionnière en matière de droits des femmes et des LGBTQIA+, en Amérique latine, et même dans le monde. En 2015, des activistes organisaient le premier Ni Una Menos, un mouvement féministe populaire dénonçant l'augmentation des féminicides, qui s'est rapidement répandu sur tout le continent. Avec ses drapeaux violets et verts emblématiques, il a également nourri la lutte pour un avortement sûr, légal et gratuit dans la région. En décembre 2020, le mouvement a obtenu la légalisation de l'avortement jusqu'à la 14e semaine. C'est le deuxième pays des Amériques à avoir légalisé le mariage homosexuel en 2010 après le Canada. Voici Fiesteria.

La loi argentine de 2012 sur l'identité de genre, Ley de Identidad de Género, vise à réduire l'exclusion des personnes trans et non-binaires en reconnaissant le droit de définir soi-même son identité de genre. La loi autorise la modification du nom et ou du sexe sur les documents officiels par le biais d'une simple procédure administrative. La loi garantit également l'accès à des services de santé trans appropriés. En 2021, une troisième catégorie, X, a été introduite pour désigner les identités non-binaires. Depuis son adoption, jusqu'en 2022, plus de 12 655 personnes ont modifié leurs documents officiels, améliorant ainsi l'accès aux services publics. L'Argentine a été le premier pays au monde à autoriser la modification légale du sexe sans l'approbation d'un juge ou l'intervention d'un médecin. On écoute Gascon.

Le 31 juillet 2012, enregistré à Buenos Aires, Tobias devient le premier bébé au monde officiellement reconnu comme l'enfant de deux pères. Depuis l'adoption de la loi sur l'identité de genre, plus de 2000 personnes transgenres et travesties ont pu changer de sexe sur leur carte d'identité sans besoin de recourir à l'expertise d'un médecin ou l'accord d'un juge. Aucun changement physique n'est nécessaire, il suffit de se sentir femme pour obtenir un passeport avec la mention « femme », idem pour ceux qui se sentent plutôt hommes. Aucun autre pays au monde ne permet de changer aussi facilement de genre. Voici Gosteo.

0: lo que hiciste.
1: La rue, c'est surtout Buenos Aires. L'Argentine est un pays urbain où plus d'une personne sur quatre vit dans la capitale. Ce qui s'y passe a un impact crucial sur la politique nationale. C'est Buenos Aires, la première, qui a accordé l'union aux personnes de même sexe en 2003, avant que le mariage homosexuel soit adopté au niveau national en 2010. Mais les droits des LGBT ne datent pas de 2010. Ils ont pu s'implanter en Argentine en 1983 déjà, dès la fin du régime militaire. La communauté argentine homosexuelle revendiquait alors la libre pratique de la sexualité comme un droit humain. En Argentine, les droits des LGBT ont fait partie intégrante de la transition démocratique. Personne n'osait s'y opposer, par peur d'être assimilé à la dictature déchue. Venant confirmer un décret présidentiel de septembre 2020, une loi établissant notamment un quota de 1% d'emploi public pour les personnes transgenres positionne à nouveau l'Argentine en pionnière sur ces questions. Avec une espérance de vie moyenne qui ne dépasse pas les 40 ans en Argentine, 95% de cette communauté n'a pas d'emploi formel et près de 70% des femmes transgenres n'accèdent même pas à un entretien d'embauche, d'après l'INDEC, l'équivalent de l'INSEE en Argentine. Souvent conséquence de ces discriminations, 80% des personnes trans exercent la prostitution. 46% des personnes transgenres vivent dans la pauvreté. L'Argentine est même une terre d'accueil pour les trans russes. En 2023, la Cour suprême russe a classé le mouvement LGBT comme organisation extrémiste, au même titre que le groupe État islamique. Le statut de réfugié en Argentine est plus accessible qu'en Europe ou aux États-Unis. On écoute Cumbia Punk.

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1: Cet équilibre reste toutefois fragile. Le président argentin, Javier Milei, a récemment durci les conditions d'obtention de statut de réfugié et remis en question l'accès des étrangers à l'université et au système de santé publique. À Davos, le 23 janvier, Javier Milei, en fonction depuis décembre 2023, a déclaré s'inscrire dans une bataille culturelle contre le féminisme, la diversité, l'inclusion, l'immigration, l'avortement, l'écologie et l'idéologie de genre. Prenant un libéralisme débridé de tout contrôle étatique, avant de dénoncer le wokisme, un cancer qu'il faut éliminer, résultat de l'inversion des valeurs occidentales, ainsi que l'agenda LGBT. Dans ses versions les plus extrêmes, l'idéologie du genre constitue une maltraitance envers les enfants. Ce sont des pédophiles, a encore déclaré le président argentin, versant allègrement dans le complotisme LGBT-phobe. Pour couvrir cette multitude de pratiques abjectes, il a l'éternelle victimisation, toujours prête à lancer des accusations d'homophobie ou de transphobie, et d'autres inventions dont le seul but est de tenter de faire taire ceux qui dénoncent ce scandale duquel les autorités nationales et internationales sont complices. Voici la Isla con Chicas qui te rappellera sûrement une certaine Madonna. Oh non.

En ligne avec son camarade Trump, le gouvernement de Javier Milei a annoncé son intention de revenir sur un décret adopté en 2020 pour réserver 1% des emplois publics aux personnes transgenres, mais aussi de supprimer la loi dite Micaela, adoptée en 2018 pour former tous les fonctionnaires sur les questions de genre et de violence sexuelle. Dans son discours à Davos, le président argentin considérait que le concept de féminicide légalise de fait que la vie d'une femme vaut plus que la vie d'un homme. Son ministre de la Justice, Mariano Cunho Libarrona, a indiqué vouloir supprimer ce terme du code pénal argentin, où il est inscrit depuis 2012. Voici mes danons.

Début 2025, des centaines de milliers d'Argentins ont manifesté après des propos du président associant l'homosexualité à la pédophilie. Un signal fort pour ceux qui craignent un recul des droits. Le nouveau gouvernement du libertarien d'extrême droite Javier Milei a condamné l'avortement et désigné le féminisme comme un ennemi. L'une de ses premières mesures a été de fermer le ministère des femmes, du genre et de la diversité. Sous prétexte de faire des ajustements pour équilibrer les comptes fiscaux, il a supprimé une série de politiques publiques qui luttaient contre les violences sexistes, ainsi que des programmes sociaux qui garantissaient un revenu aux personnes marginalisées. D'après des estimations privées, le taux de pauvreté en Argentine est passé de 44,7% à 57,4% au cours de ses trois premiers mois de mandat. On écoute Mientes.

Le recul que vivent les femmes et les dissidents du genre en Argentine n'est pas seulement économique. En février, Rocío Bonacci, membre du parti au pouvoir La Libertad Avanza, a présenté un projet de loi visant à interdire l'avortement sans aucune exception. Également en février, le gouvernement a interdit l'utilisation de l'écriture inclusive dans les documents officiels et a démantelé un programme de prévention des grossesses précoces non désirées, malgré son succès. Le taux de jeunes femmes qui avaient des enfants entre 10 et 19 ans était passé de 49,2% à 27% entre 2018 et 2021. Voici Jara.

Avec le plan d'ajustement économique du gouvernement Milei et sa décision de réduire les fonctions de l'État, ces personnes font face à un avenir incertain. Leurs contrats ne sont pas renouvelés, les employés sont licenciés et les embauches ont cessé. Voici Tanto Mekeria.

Voilà, c'était donc Latin America avec Cumbia Queer de Argentina. Merci à toi, cher auditeur, auditrice. Merci à Toff, à la réalisation, et merci à toutes les radios qui diffusent mes émissions. Merci au site Wikipédia, SDG16+, tetu.com, RTS.ch, lesglorieuses.fr, Le Monde, Les Échos et Amnesty.ch qui m'ont permis de préparer cette émission. Je te laisse avec le morceau Toco Madera et une citation de la tennis woman Billie Jean King. Il est vraiment important que nous commencions à célébrer nos différences. Commençons par tolérer, mais ensuite, nous devons célébrer nos différences. À ciao, bonsoir.

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Mais je pense que ça pourrait être libérateur.

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0: C'est une Max Romeo, on fait le maximum de bruit ici dans la salle. Dis-moi, est-ce que tu veux Max? 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